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1: C'est
0: moment pour venir rencontrer avec monde qui remonte par-dessus toutes choses là. La Bible dit consacre à Dieu a tant aimé le monde. Car Dieu a tant aimé le monde. Il a donné son Fils unique afin que quiconque croit en lui ne périsse point, mais qu'il ait la vie éternelle. Donc, si vous êtes en congrégation là, si vous êtes en e-campus, si vous attendez nous dans un campus, si
1: vous
0: attendez nous sur les réseaux sociaux, donc on a demandé où capable de lever mes
1: mains.
0: Ok, congrégation là, il y a des gens devant moi. Si vous levez mes mains, je suis capable
1: de
0: vous voir. Campus,
1: ou
0: attendez nous par la radio,
1: pas
0: capable, mais le Saint-Esprit,
1: ouais.
0: Donc, si vous êtes en congrégation là, pour accepter Jésus-Christ pour une première fois,
1: n'a pas de lever
0: mes mains en
1: l'air.
0: Levez mes mains en l'air. Qu'on y a là même, n'a pas de capable de lever mes mains en
1: l'air.
0: Et ou même si vous êtes en e-campus, n'a pas de faire même bagaille là. Si vous même vous êtes en congrégation, nous, n'a pas de faire même bagaille là. Soit attendez nous par la radio. Fais même bagarre là. Sur réseaux sociaux. Levez mes mains en l'air pour capable Jésus-Christ la vie pour une première fois. Donc nous voulons faire un autre appel encore.
1: We want to make another call.
0: Appel ça a un rapport avec monde qui accepté Jésus-Christ.
1: And it's for those who have already accepted
0: qui a accepté Jésus-Christ déjà.
1: You had already accepted
0: mais pendant
1: Jesus,
0: y a marché avec Jésus.
1: But as you were walking
0: that road, côté y arrivé.
1: There was a place that you
0: retourné dans le monde là.
1: And you returned to the world.
0: Y a suspend servi bon Dieu.
1: And you stop serving God.
0: Y a suspend adoré.
1: And you stop worshiping.
0: Assoir pour qu'on capable retourner au pied du Seigneur. Quand on y a levé mes mains en l'air. Levez mes mains en l'air. Si vous êtes en congrégation ça, levez mes mains en l'air. Si vous êtes en e-campus, levez mes mains en l'air. Si vous êtes en e-campus, ça n'a pas de faire pour nous, n'a pas de cliquer lien numéro 1 hein, et marquer restaurer. Pour sauver, marquer sauver. Cliquez lien numéro 1. Si vous êtes en campus, nous levez mon lait et passez devant. Soit attendez nous par la radio. Envoyez un texto pour nous dans le numéro ça qui c'est 06-23-23.
1: You can text us at 49-06-23-23.
0: 49-06-23-23. Et soit attendez nous sur les réseaux sociaux.
1: And if you're listening on the
0: on social capable envoyer même message ça pour nous-mêmes.
1: You can send us the
0: dans
1: same 49-06-23-23.
0: Ou bien dans 786-912-99-38. 786-912. 99-38. Qu'on a regardé le troisième groupe de monde.
1: Now I want to call a third group.
0: Au troisième groupe de monde.
1: A third group.
0: Si ou là,
1: if you're here,
0: ou baptisé. Si vous convertis,
1: vous ne pouvez
0: jamais baptiser.
1: Pour
0: ennemi, hein,
1: il
0: pense que vous jouez.
1: Ou
0: pourquoi sérieux?
1: Eh
0: bien, pour qu'on soit capable de plonger dans les eaux du baptême, levez-moi en l'air et venez rencontrer avec moi devant l'hôtel là. Si vous êtes dans e-campus, cliquez sur le lien numéro 1 et puis écrit. Baptême. Si vous êtes en Haïti, dans le campus New York, levez mes mains et passez devant. Soit attendez nous par la radio et réseaux sociaux.
1: Nous avons envoyé un
0: message baptême pour nous.
1: Dans
0: 4906 2323 4906 2323 ou bien dans 786 912 9938 786 912 9938 qu'on a regardé au quatrième groupe de monde. Au quatrième groupe de monde. Si ou pas qu'on l'église qu'on t'a planté, ou pas qu'on l'église qu'on t'a planté, ou passer d'église en église pour que capable de Jésus-Christ la vie. Si vous êtes en congrégation, passez devant. Si vous êtes en e-campus, maintenant cliquez sur le lien numéro 1 hein, et puis écrit planté. Si vous êtes en campus en Haïti, passez devant. Soit attendez nous par la radio ou bien réseaux sociaux. Envoyez texto ça pour nous en texto dans 4906 2323 4906 2323 ou bien 786 912 38 912 99 38. Envoyez texto pour nous baptême. Au nom de Jésus-Christ de Nazareth,
1: on
0: nous acclame le Seigneur, on nous acclame le Seigneur. Donc, ou même qui besoin d'accepter Jésus-Christ pour une première fois passer devant,
1: so like
0: ou bien sous online, écrit. sauvé,
1: dans ta clique
0: le lien numéro 1,
1: when you click on link number 1,
0: si vous là, ou besoin baptême, ou besoin baptisé, ou vous baptisez, ou t'as aimé baptiser,
1: passez devant.
0: Si vous t'es chuté, ou t'as aimé retourner dans place, ou passez devant. Si
1: vous
0: pas l'église que tu marches, ou t'as aimé faire de l'église à l'église, mais où,
1: passez devant.
0: Et c'est de même pour même qui est
1: online,
0: ou bien qui est dans le campus, ou
1: bien
0: qui nous par la radio, ou bien sur les réseaux sociaux. Une fois plus, on nous acclame le Seigneur. Nous
1: gagnons
0: un peu de monde qui passait devant. Capable de Jésus-Christ la vie. Amen, amen, amen. Que le nom du Seigneur soit béni et exalté. Frère, nous sommes capables de garder nous. Également, au même qui n'a
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0: C'est un coup ABC. Très facile.
1: Il
0: est tellement facile.
1: L'offre fait
0: on passe des ténèbres à l'admirable lumière de Jésus.
1: On sortit
0: en bas griffe, diable, qu'on a
1: oublié dans
0: camp Jésus.
1: Premier bagage, on a
0: rien pour t'adouer qu'on est. Ou c'est un péché qui va faire péché et qui va faire prier ça.
1: Dans
0: Romains chapitre 3, verset 23, la parole du Seigneur nous, la parole du Seigneur dit nous comme ça. Car tous ont péché et sont privés de la gloire de Dieu.
1: Donc, and fall short of the glory of God.
0: Et provision, bon Dieu, tout est fait.
1: But the provision that the Lord gave.
0: Dans Jean chapitre 3 verset 16.
1: Was in John 3:16.
0: Qui dit comme ça, car Dieu a tant aimé le monde.
1: For God so loved the world.
0: Il a donné son Fils unique.
1: That he gave his only
0: avec
1: son.
0: Quiconque.
1: For those who believe.
0: Croit en lui.
1: In him.
0: Ne périsse point.
1: Will not perish.
0: Mais qu'il ait la vie éternelle.
1: But will have eternal life.
0: Donc, si on conscient ou c'est un pécheur,
1: on
0: conscient fait provision pour même,
1: you know
0: on seul va avoir besoin de faire qu'on là, c'est confesser avec bouche que Jésus c'est Seigneur et croire dans le cœur où il est mort et ressuscité. Amen. Donc nous allons faire prière, nous allons répéter après nos frères, ou même qui n'a qu'en plus répéter après moi, ou même qui n'a qu'en plus répéter après moi, ou même qui n'attendait pas la radio en Haïti répéter après moi, ou même qui sur les réseaux sociaux répéter après moi. Pendant la congrégation à accompagner nous au nom de Jésus de Nazareth. Dis Seigneur Jésus. Seigneur Jésus. Merci parce qu'on parle avec que moi. Moi conscient que c'est un pécheur. Moi conscient que t'es à la croix pour pécher moi. Où t'es mouru et ressuscité. Kounyeya.
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0: m'a invité où?
1: I invite you into my heart.
0: Comme Seigneur moi.
1: As my Savior.
0: Comme Rédempteur moi.
1: As my Redeemer.
0: Comme Sauveur.
1: As my Savior.
0: M'a demandé où?
1: I ask you.
0: Écris nom moi.
1: Write my name.
0: Dans le livre de vie. Que le pas jamais effacé.
1: Could never be erased.
0: M'a demandé remplis moi.
1: I ask that you fill
0: avec présence où?
1: With your presence.
0: Scellez moi.
1: Seal me.
0: Avec puissance où?
1: With your power.
0: M'a demandé au Seigneur.
1: I'm asking you.
0: Gardez. Toute alliance que tu as fait, toute alliance parent que tu as fait, grand-parent que tu as fait avec diable, avec baka, au nom de Jésus de Nazareth. Gardez toute alliance,
1: grasez
0: toute alliance,
1: grasez
0: tout contrat que moi-même que tu as fait, grand-parent que tu as fait avec diable. Au nom de Jésus de Nazareth, on nous acclame le Seigneur.
1: N'absoute
0: avec vous-même, bienvenue.
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0: 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Ou même captain de nous en Haïti, bienvenue dans la grande famille de Jésus-Christ. 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Qui sous réseaux sociaux, n'a bien avec vous-même, bienvenue.
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1: Ou
0: appartenir à Jésus. 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Que bon Dieu capable bénir pour la gloire de son nom. Nous gagnons quelques conseils pour même frère moi. Premier conseil là, a dit moun qui dans entourage ou pas même moun là encore, ou fait accepter Jésus-Christ de Nazareth. Deuxième conseil là, c'est parler avec bon Dieu.
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0: Ça veut dire parler avec bon Dieu.
1: What does it mean to talk to the Lord?
0: C'est dire bon Dieu ça dans cœur.
1: Just tell him what's in your heart.
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1: Sometimes you may feel sad.
0: Quelquefois on sentit ou pas bien.
1: And sometimes you may not feel too
0: well. Manque.
1: Or because you're missing
0: problème
1: something, or a problem that you're facing, that needs to be a
0: Seigneur
1: prayer.
0: Bouquet.
1: Lord, I'm tired.
0: Seigneur, I'm fatigué.
1: Lord, I'm fatigued.
0: Seigneur, par contre, qui porte pour me frapper?
1: Lord, I don't know what door to knock.
0: Ça, c'est prière.
1: That is your prayer.
0: Pour Seigneur là capable répondre nous.
1: For the Lord to answer
0: pour
1: you.
0: Dieu capable répondre nous.
1: For God to answer you.
0: Lis la parole de Dieu.
1: You read the word
0: ma
1: of God.
0: Ma conseil au lit livre psaume.
1: I advise you to read the Psalms, Proverbs.
0: Lis livre évangile.
1: Read the Gospel.
0: Matthieu.
1: Matthew,
0: Mark,
1: Mark,
0: Luke et Jean. C'est comme ça que bon Dieu a pris pour nous.
1: And that's how the Lord will answer
0: et
1: you.
0: Dernier conseil là,
1: and the last
0: à la
1: advice,
0: fin de ce service, dans la fin de ce service, ça,
1: at the end of this service,
0: sa pasteur à l'église là,
1: t'a remis
0: en rencontre avec vous.
1: Like
0: nous avons des informations pour nous communiquer ensemble avec vous. Donc dans la fin de ce service là,
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0: en rencontre avec vous, sous mes droites nous, au nom de Jésus de Nazareth. 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
0: y a des informations très importantes qui t'arrêtent de communiquer ensemble avec vous. Kounia là même.
1: So right now,
0: n'a demandé où cliquer.
1: So we ask that you click on
0: sous lien numéro 30,
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1: On link number 32.
0: Pour qu'on capable rencontrer avec un pasteur Kevin.
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1: Right now.
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0: What was impossible has become possible.
1: Au nom de Jésus, à nous battre nous pour bon Dieu. À nous battre pour nous pas fortifier nous. Rester tout campé. Même juste faire au Tekadil. À nous rester tout campé. Comme des soldats pendant 40 jours de jeûne ça. Parce que c'est témoignage sous témoignage. Au nom de Jésus. Alléluia. Nous pourrons partager ensemble avec vous deux témoignages. Au nom de Jésus de Nazareth. Alléluia. Moi, c'est Sister Morancy de Haïti.
0: My name is Sister Morancy from Haiti.
1: Moi, t'es connecté à Shekinah depuis l'année 2021.
0: I've been connected with Shekinah since 2021.
1: Le ça, moi, t'as goumé avec un esprit de suicide.
0: At that time, I was fighting against a suicidal spirit.
1: Qui t'a fait me sentir doué prendre tête, moi.
0: That made me feel as if I should take on my own life.
1: Mais en connexion, moi, avec Shekinah.
0: But through my connection with Shekinah.
1: Bon Dieu délivré.
0: God delivered.
1: Ou même on l'a déjà vu à ce amen. On l'a déjà à ce oui. Et il est le même Dieu hier, aujourd'hui. Il est le même Dieu hier, aujourd'hui. Bon Dieu délivré.
0: God delivered.
1: Et année passée,
0: and last year,
1: moi pas de corbe.
0: I had no money.
1: C'était rester couché.
0: I was just lying around.
1: Pas fait rien.
0: Doing nothing.
1: Combien de monde qui était couché pas fait?
0: How many people here are still lying around?
1: N'a pas encouragé au faire bon Dieu confiance.
0: I encourage you to make trust God.
1: Année passée, moi pas bien corps.
0: Last year I had no money.
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0: I was just lying around doing nothing.
1: Malgré me apprendre un pile bagage.
0: Even though I learned many things.
1: Pendant 40 ans.
0: During the 40 days.
1: Pasteur Grégory t'a prié.
0: Pastor Gregory was praying.
1: Et demandé pour moun yo saisi clé yo.
0: And asked for people to seize the keys.
1: Et Pasteur B te dit,
0: and Pastor B said,
1: ouvre valise,
0: to open your bag,
1: ramasse bénédiction,
0: and gather the blessing.
1: Et moi-même,
0: and I,
1: par la foi,
0: by faith,
1: moi te vle tourner l'école.
0: I wanted to go back to school.
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0: réglé en
1: lui.
0: Laisse Jésus rentrer.
1: When Jesus enters,
0: il change l'ordre des choses.
1: He changes the order of things.
0: Mon qui pas de travail.
1: The one who was jobless.
0: A bail travail.
1: He gives them a job.
0: Et c'est Jésus ça que nous servons.
1: That's the Jesus that we're
0: Alléluia.
1: Hallelujah.
0: Alléluia.
1: Hallelujah.
0: Yon l'autre témoignage.
1: Another testimony.
0: Famille royale, moi béni non bon Dieu.
1: Royal family, I bless the name
0: Parce
1: of God.
0: Parce qu'il est fidèle.
1: Because he is faithful.
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1: on Wednesday, June 3rd,
0: le sœur en tap témoigné,
1: when the sister was testifying,
0: je l'ai été converti,
1: about how she was converted,
0: l'ai été chuté,
1: she had backslidden,
0: et l'ai été vin dépressif,
1: and became depressed,
0: jusqu'à ce que l'ai été voulu touiller tête,
1: to the point of wanting to kill herself.
0: Et moi entendais yon voix qui dit
1: I heard a voice telling me.
0: Moi entendais yon voix qui dit moi-même.
1: And I heard a voice telling me.
0: Levez.
1: To get up.
0: Alba y prier pour restauration.
1: And go forward for a restoration prayer.
0: Mais moi t'ai ignoré voix ça.
1: But I ignored the voice.
0: Après service là.
1: After the service.
0: Moi t'ai rencontré avec facilitatrice moi.
1: I was telling my facilitator about.
0: Le m'explique elle ça.
1: When I told her that,
0: li di mal wetan de témoignage
1: la. She said, go back and listen to it again.
0: Na obéissance mwen.
1: In my obedience,
0: mwen fè sa vreman.
1: I truly did that.
0: Mal wetan de message la.
1: I re-listened to it.
0: Et nan jeudi 4 juin,
1: and on June, Thursday, June 4th,
0: pendant Pastor B a fait appel au salut,
1: while Pastor B was making an altar call,
0: mwen levé à le restaurer.
1: I went up to be restored.
0: Mwen levé à le restaurer.
1: I went up to be restored.
0: Mwen levé à le restaurer.
1: I went up to be restored.
0: Mwen obéi, mwen levé à le restaurer.
1: I obeyed and I went up to be restored.
0: Mwen fait mon Dieu confiance, mwen levé à le restaurer.
1: Mwen
0: obéi à la voix de Dieu, mwen levé à le restaurer.
1: I obeyed the voice of God and went up to restore.
0: Et servante l'en continue pour le dire.
1: And the sister continued.
0: Depuis le ça.
1: Since that moment.
0: Depuis le ça.
1: Since that moment.
0: Ni pas jamais senti esprit dépression.
1: I have never felt.
0: Parce que Jésus rentre dans la ville. Parce que Jésus rentre dans la ville. Le Jésus là. Tristesse allée. Le Jésus là. Tristesse allée. Le Jésus là. Esprit suicide disparaît. Le Jésus là. Il change l'ordre des choses. Le Jésus là. Il va la vie. Le Jésus là, nous jouons grâce. Le Jésus là, le Jésus là, les changer toutes, les changer toutes. Et Jésus fait pour lire, les capelles pour assouer. Jésus 2021, Jésus 2021, c'est même Jésus ça, il a assouer. Jésus 3 juin 2026, c'est Jésus qui jodit 16 juin. Et c'est Jésus ça qui l'a à soi, qui descend à soi pour changer, pour transformer. Mais une seule chose,
1: vous
0: devez abandonner ou non, mais
1: vous
0: devez faire sembler avec elle.
1: Vous
0: devez abandonner ou non, mais écoutez Jésus faire jambler. Renoncez à toute santé. Renoncez à toute santé. Quittez volonté pas bon Dieu passé. Renoncez à tout ça à combat. À soi à livrer. Renoncez totalement. Et laissez Jésus rentrer. Quelles que soient les circonstances, Jésus a changé tout ça. Pendant que dans la même atmosphère, ça, nous pourrons le préparer pour nous présenter offrande de la caille de Dieu. Continuez à dire Jésus renoncer à toute ça que tu voulais.
1: Renounce your own will.
0: Pas comme qui ça.
1: I don't know what it is.
0: Que on combat à soi.
1: What you're fighting tonight.
0: Qui empêche que volonté bon Dieu fait.
1: That's keeping the will of God.
0: Qui empêche que volonté bon Dieu fait.
1: Keeping the will of God.
0: Des fois on rate une série de bénédictions.
1: Sometimes you're missing the blessing.
0: Parce qu'on pas voulait livrer.
1: Because you don't want to surrender.
0: Des fois on rate une série de grâces.
1: You're missing some grace.
0: C'est parce qu'on pas voulait abandonner à
1: Jésus.
0: C'est parce qu'on juste dit la bouche.
1: You're saying it with your mouth.
0: Mais gon bagay qui retenu.
1: But something you keep holding from.
0: Nous t'attendons sister Ro qui t'a pas un témoignage. Semaine dernière.
1: Last week.
0: Un jeune garçon.
1: A young man.
0: Avec yo quoi c'est trois gouttes qu'il t'a gagné.
1: I think he had three.
0: Il t'a gagné trois gouttes.
1: He had about a quarter, three quarters.
0: Moi crois qu'il était juste. Bye, deux gouttes, quelque chose comme ça.
1: He brought the, he
2: Mais avec une goutte.
1: And with one quarter.
2: Avec une goutte qu'il te guide.
1: With the one quarter that he had left.
2: Il offrit goutte ça.
1: He offered that
2: goutte. L'atmosphère. Il offrit goutte ça.
1: He offered that quarter.
2: Et avec goutte ça.
1: And with this quarter.
2: L'Éternel pétait.
1: The Lord broke.
2: L'Éternel ouvrit goutte.
1: He made
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3: demandé au papa, écris-nous dans le livre de vie, que nous ne pas jamais effacer. 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
1: During this 40.
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1: It's important and necessary.
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1: For all of us.
0: Faire sacrifice avec l'Éternel.
1: To make sacrifices for the Lord.
0: Surtout dans l'offrande de Salomon.
1: Especially in the sacrifice of Solomon.
0: L'année dernière.
1: Last year.
0: Moi j'ai un ami moi que bien avec lui.
1: I have a friend of mine.
0: Il habite tout près Fort Lauderdale.
1: Who lives near Fort Lauderdale.
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1: At least.
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0: 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Offrande de Salomon, son offrande de $1,000.
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0: Chaque 40 jours que nous gagnons,
1: if you're 40 days,
0: nous faisons sacrifice avec l'Éternel.
1: We make a sacrifice with the Lord.
0: Et bon Dieu marche avec nous.
1: And the Lord moves.
0: Et bon Dieu pète chaîne.
1: He breaks chains.
0: En 2025.
1: 40 of the 2025.
0: 40 2025.
1: Pendant
0: offrande Salomon a fait.
1: During the Solomon
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0: Deux gros bagages pour lui-même.
1: God did two great things for him.
0: À cause d'offrande ça.
1: Because of this offering.
0: Numéro un,
1: number one.
0: Il était gagné en dette de $200,000.
1: He had a $200,000 debt.
0: A student loan.
1: A student loan.
0: Parce qu'il avait plusieurs doctorats.
1: Because he has multiple doctorates.
0: Il était prend loan pour être capable à finir l'école.
1: And he took his loans to finish school.
0: Environ $200,000.
1: And he owed over $200,000.
0: Après, on répondit avec offrande de Salomon.
1: After he honored God with his Solomon offering.
0: Pas temps passé.
1: A short time.
0: Il recevait une lettre.
1: He received a letter.
0: Il dit nous pardonner aux $170,000.
1: And it says that we pardoned him $160,000. And he only had $30,000.
0: Il dit on pardonne le $170,000.
1: They forgave.
0: Il dit seulement que $30,000 pour me payer seulement.
1: Only got
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1: While his son was at home.
0: Devant porte la Kylie.
1: In front of the house.
0: Il recevait deux balles.
1: He received two gunshots.
0: Une dans le cœur.
1: One in the heart.
0: Une dans la tête.
1: One in the head.
0: Soldat supposé mourir sous place.
1: So he should have died on the
0: seat. Une dans le cœur.
1: One in the heart.
0: Tête.
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0: Tu vois, ça, chaque monde a les affaires.
1: Everybody's handling their business.
0: Et dans l'éternel, il n'y a jamais trop tard.
1: And in God, it's never too late.
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1: âge. God has a way that he moves.
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1: When a woman gave his first
0: point, pendant le campus,
1: while she was in the campus,
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1: Immediately, a heat came upon him.
0: 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Et puis là que Boaz. Déclaré à soi. C'est pour chaque route. Je veux une Boaz. C'est pour chaque Jacques.

0: crois ça, tu
1: crois à gloire.
0: C'est
1: glory, glory, glory.
0: C'est proposé à soi.
1: It's a breakthrough.
0: Pas venu pour jouer.
1: I didn't come to play.
0: Ciel là pas venu pour jouer à soi.
1: The heaven didn't come in to pray.
0: Si on est salle là.
1: If you're here.
0: Ou bien plusieurs années.
1: And you've been here for
0: many years. Ou pas qu'à faire petit. J'ai la marée centrale.
1: Et
0: c'est pas l'éternel.
1: C'est
0: soirée délivrance ou à soi.
1: C'est
0: soirée délivrance ou à
1: soi.
0: Semaine passée. Semaine passée dans
1: Boston.
0: On a parlé avec un visiteur. Dans service là. 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On fait là pour la première fois, bien deuxième fois. Pour nous capables
1: de
0: saluer, prier pour eux-mêmes. Et prophétiquement prier sur
1: eux.
0: Et bah, un cadeau.
1: And give
0: him a gift. And one of our visitors.
1: And
0: pendant les chita,
1: while she was
0: soudainement,
1: suddenly,
0: pour te yeux en esprit,
1: the Lord opened my spiritual eyes.
0: After
1: I said the prophetic verse,
0: prier pour lui,
1: that the Lord wanted me to pray for her.
0: Parce que mes côtés me
1: bloquaient.
0: Et puis je me disais, je vais prier pour lui.
1: Et puis
0: pendant que je suis avec madame, je suis en face. Et
1: puis
0: même côté, je vais montrer mon
1: bouteille. 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
0: Avec un bouchon. Que bon Dieu ferme mon bouteille.
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0: 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Et puis je me disais, je ne sais pas qui est mon nouillé. 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
0: Parce que Aswea non mardi soir ça.
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0: C'est famille.
1: It's your family.
0: C'est relation yo.
1: It's your relationship.
0: C'est mariage yo.
1: It's your marriage.
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1: The Lord will restore.
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0: Yon bagay.
1: One thing.
0: Qui que doit yon gros problème.
1: That can be a big
0: yon
1: problem.
0: Yon gros pon kon
1: kon. A stubborn problem.
0: Dans relation.
1: In your relationship.
0: Dans mariage.
1: In your marriage.
0: Dans maison.
1: In your home.
0: Qui bloque.
1: That blocks you.
0: I want to
1: give you one thing.
0: Et ensuite, dis-moi qui ça pour faire.
1: And give you
0: a secret
1: keys of the secrets of what to do.
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0: problem. Relation.
1: 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I want you to say marriage. I want you to say marriage. I want you to say family. I want you to say family.
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1: And many times.
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1: One of the problems.
0: Qui capable bon problème.
1: That can give you
0: relation.
1: Stubborn that
0: relation
1: problems.
0: Deux,
1: in your relationships.
0: Relation interpersonnelle.
1: Interpersonal relationships. In your marriage.
0: Relation.
1: In your relationship.
0: Les gars, yon manque de discipline spirituelle.
1: It could be a lack of spiritual discipline.
0: Ou bien de routine spirituelle.
1: Or spiritual routine.
0: Yon manque de maîtrise de soi.
1: A lack of self-control. I want you to say self-control. I want you to say self-control. I want you to say self-control.
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0: Proverbe 25, verset 28.
1: Proverbe
0: 25, verset 28.
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0: ça le dit?
1: What does it say?
0: Qui ça le dit?
1: What does it say?
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0: Comme une ville forcée.
1: Like a city.
0: Et sans muraille. Moi, bata, nous allons lire ensemble. Un, deux, trois.
1: Let's read
0: comme
1: together.
0: Une ville forcée like et sans
1: city.
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0: ainsi
1: whose walls
0: est l'homme
1: are broken.
0: Qui n'est pas maître de lui-même.
1: The person who lacks
0: comme une ville forcée et sans muraille.
1: Like a city whose
0: ainsi
1: walls are
0: est
1: broken.
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1: Is a person who lacks self-control.
0: Dit maîtrise de soi.
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0: Dit discipline spirituelle.
1: I want you to say spiritual discipline.
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0: Dit discipline spirituelle.
1: Self-control.
0: La Bible dit.
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0: Qui sans muraille.
1: Who has no walls.
0: T'as couillon ville.
1: Like a
0: qui
1: city.
0: Qui sans muraille.
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1: It's like a person.
0: Qui pas mettre tête li.
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1: walls do. 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
0: Security.
1: Security. And it gave boundaries. 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
0: symbolized protection,
1: signified protection,
0: sécurité,
1: security,
0: limit,
1: boundaries, and order.
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1: and without the
0: si
1: walls,
0: ville pas que muraille,
1: if a city doesn't have walls, it's easy
0: pour ennemi à entrer,
1: for the enemy to come
0: librement.
1: In. Freely.
0: Li très facile
1: it's easy
0: pour voler entrer
1: for the thieves to
0: librement.
1: Come in freely.
0: Li très facile
1: it's easy
0: pour capable détruire ville
1: for them to destroy the
0: so
1: city.
0: Ville
1: so
0: qui
1: a city
0: muraille,
1: that has no walls
0: li pat en sécurité.
1: It had no security.
0: Yon ville
1: a city
0: qui pat de muraille,
1: without walls
0: li pat protégé.
1: It's not protected.
0: Yon ville
1: a city
0: qui pat de muraille,
1: without walls
0: li pat on limite.
1: It has no
0: yon
1: boundaries.
0: Ville
1: a
0: qui
1: city
0: pat on muraille,
1: without walls
0: c'est un chaos total.
1: It was total
0: so
1: chaos.
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0: à n'importe
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1: I said watch yourself
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1: say, watch yourself. 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
0: Non, Ephésiens.
1: In Ephesians,
0: apôtre Paul dit un bagage qui fort.
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0: verset 26 et 27.
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0: Il dit, mettez-vous en colère et ne péchez pas. Que le soleil ne se couche pas sur votre irritation et ne donnez pas accès au diable. 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
1: One thing you need.
0: Dans relation interpersonnelle.
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0: Dans relation conjugale.
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0: diable.
1: Relationship.
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1: He's seeking.
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1: All opportunities.
0: Toutes ses occasions.
1: All
0: qu'elle joigne. 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
1: To step
0: dans
1: in.
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1: Into your relationship.
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1: Somebody else is slave.
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1: like a city,
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1: without walls,
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1: Like a person,
0: yon garçon,
1: a man,
0: ou bien yon fille,
1: or a woman,
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0: le relèvera son compagnon. Mais malheur à celui qui est seul et qui tombe et qui n'a pas de second pour le relever. Verset 11. De même, si l'on couche à deux, on a de la chaleur. Mais celui qui est seul, comment aura-t-il chaud? Pas la même. Verset 12. Et si quelqu'un a le dessus sur un seul, les deux lui tiendront la tête et la contripe ne seront pas vite. 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
0: 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Les plus bons. 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Ils ont plus bon salaire. Ils ont encouragé l'autre, ils ont chauffé l'autre, ils ont protégé l'autre, ils ont levé l'autre, ils ont mis l'autre sécurité, ils ont encouragé l'autre, ils ont encouragé l'autre, ils ont encouragé l'autre, ils ont encouragé l'autre, ils ont encouragé l'autre. 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Levez mon lèvre, gloire! 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C'est ça que Satan le diable connaît.
1: That's what the devil knows.
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1: Why he wants to put a circumference.
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0: Manque de maîtrise de soi.
1: Your lack of self-control.
0: Manque de discipline spirituelle.
1: Your lack of spiritual discipline.
0: Ou bien de routine spirituelle.
1: Lack of spiritual routine.
0: Pour craser relation.
1: To break down
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0: 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Est-ce que nous mettons dialoguer pour une seconde?
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1: Because we're going to pray.
0: Nous parlons prier.
1: We're going to pray.
0: Ça veut dire.
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1: Spiritual discipline.
0: Ça veut dire. Ça veut dire discipline spirituelle.
1: Spiritual
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0: émotions li, habitudes li, et décisions li en bas volonté mon Dieu. Gardez-moi. Maîtrise de soi dans le domaine relationnel, dans la relation interpersonnelle. C'est un monde qui a capacité constamment. C'est pas en chaque mois, non, c'est chaque jour, constamment.
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1: en
0: ma volonté, mon
1: Dieu.
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1: I'm going to say it again.
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0: Quand je suis abandonné,
1: parce que cet esprit habite notre esprit. Mais qui sait ça, le diable fait?
2: La
1: bat pour contrôler nous. Parce que c'est dans nous qui avons désir. C'est dans nous qui avons émotion. C'est dans nous qui avons habitude. C'est dans nous qui avons tout un sentiment. Donc si Satan le diable est capable de contrôler l'émotion, si Satan le diable est capable de contrôler les désirs, relation, tout ça, là tout nos bon bon bon qui va jamais déplacer la relation. 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
1: yo pas ka gérer habitude yo.
2: They don't know how to
1: yo pas ka gérer désir yo.
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2: When you're in a relationship.
1: Lors nos mariages.
2: When you're in a marriage.
1: Ou bien lorsqu'on cherche un partenaire.
2: And where you're looking for a partner.
1: Avant toute bagaille.
2: Before everything.
1: Premier bagaille.
2: The first thing.
1: Ou besoin contrôler.
2: That you need to control.
1: Gérer.
2: And manage.
1: Maîtriser.
2: And steward.
1: C'est toi-même.
2: Is yourself.
1: Let me say that.
2: I want you to say emotion. I want you to say my emotion.
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2: Proverbs 28. 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
1: 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Yon émotion
2: qu'on
1: pas maîtriser,
2: an undisciplined emotion,
1: détruit yon partenaire,
2: can destroy yon
1: relation
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2: A relationship that God gave you.
1: 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I said an
2: emotion
1: qu'on pas contrôler,
2: that's undisciplined,
1: qu'on pas maîtriser,
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1: 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Ça veut dire écouter, comprendre bien.
2: Listening.
1: Comprendre bien.
2: So listening well.
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1: Et puis deuxièmement, ou
2: entendez
1: bien.
2: Listening well.
1: Les partenaires parlent avec vous.
2: When the partner speaks,
1: ou répétez mot pour mot.
2: You repeat word for word what they just said.
1: Est-ce qu'elle m'a dialogué là?
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2: You're like a hypocrite in a relationship.
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0: qu'on ne peut
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0: I appreciate
1: le fait que nous t'es parlé ensemble.
0: That we spoke together.
1: Nous t'es parlé ou al pédé ou al pédé à casa mon trop.
0: Yet you keep going to your friend's house.
1: Et puis dans
0: semaine
1: là,
0: où t'es
1: qu'on allait 5 fois.
0: You used to go 7 times.
1: Et puis on allait 2 fois seulement.
0: And now you're going only twice. 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
1: Nous-mêmes Haïtiens, nous plus
0: fort à critiquer. We're better at criticizing and complaining and belittling one another than honoring one another. So if you want to get rid of the stubborn problem that's causing you to not lack self-control, first, examine yourself. Number two, honor one another. Number three, take time to pray with one another.
1: Because
0: one of the things I realized after 23 years of marriage, it's impossible to pray for somebody morning, noon, and night and remain their enemy.
1: It's impossible.
0: Number two,
1: la prière,
0: pray.
1: C'est une flamme du feu.
0: It's a fire.
1: Nous son bout de bois avec tout piquant.
0: Prayer
1: is a flame of
0: fire. But you and I,
1: With
0: his fire, he will turn us into dust. And when you turn to dust, we're no longer
1: we
0: become
1: humble.
0: So in parentheses, we're
1: going
0: to stop right
1: here.
0: One of the things problems men have, men are very originally
1: prideful.
0: They don't like to ask for advice. Most of the people have to do the marriages break down. Because the man said, I will not go to before a man for them to tell me what to do in my marriage. They call that pride. Because somebody knows more than you. And they've gone through more than you. And they see further than you. I'll never forget this. When the devil almost broke my marriage in 2011. When God gave us our deliverance. And I called Dad. I said, this is what happened. I don't want to ever want to end, have this story again. And he gave me a simple advice. You don't. When God calls you, you're a Levite. The whole house becomes a ministry. Don't do it without your wife. Introduce them into the ministry. When you're going to the church, ask your wife, here's the decision I'm making. I want us to do it together. A simple counsel has changed my life forever. But when you're prideful, and you don't pray, and you're not humble, and you cocky, you feel like you don't need anyone else. You're going to destroy your own life and your marriage. And that's one of the biggest dilemmas that we have in our culture. We cohabit, but we're not living. We're on the same field.
1: Same house.
0: We're in the same house.
1: But there's no life.
0: Mais pas qu'en la vie.
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0: 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Pas qu'en la vie. Pas qu'en la vie. We're living for the society to see that we're together, but there's no life. And because we can't handle our emotions, we hurt one another. We abuse one another. And the devil enters. And the stubborn problem never leaves. God gave you a partner. Because two is better than one. God's mission, you can't do it alone. He gave you somebody aside you. One of the biggest secrets in life, after your relationship with God, is to learn how to control your interpersonal relationships. Because people are bridges. There's somewhere that you need to get. That you need to cross over somewhere.
1: Nous lisons dans Ecclésiaste.
0: We read it in Ecclesiastes.
1: Il dit si vous tombez,
0: where one, if one falls, the other will lift him up.
1: Regardez-moi, passé sur fond mois de yo.
0: Last month, I spent a month out.
1: But like
0: I was at home.
1: But Madame montait là.
0: But my wife was home. Every day she called me to check on
1: me.
0: And when I was coming, she came to pick me up in the airport. How was that? What did God reveal to you? What did God say to you? Where are we going? What is God going to do with us? You need someone. When the dust is hot beneath your feet, to say, We have a covenant. Until death do us part.
1: Et nous sommes condamnés à vivre ensemble.
0: And we're condemned to live
1: so
0: together.
1: Chaque jour, m'obligé de lever pour m'gérer
0: émotions. So every day I have to wake up
1: parce
0: and control
1: ça,
0: my emotions.
1: Dieu, moi, hein.
0: Because this person God gave.
1: Les connaît côté le point
0: avec moi. She knows what God is
1: going to
0: say. And I can't go without
1: so
0: her. So she's not my enemy. But she's my friend.
1: À mes côtés.
0: And my to my side.
1: So whether
0: she has flaws or not,
1: nous chaque un défaut pas.
0: We all have our own flaws.
1: Et nous sommes condamnés.
0: And we're condemned
1: à vivre ensemble.
0: To live together.
1: One vow I made with the
0: Lord.
1: I said
0: I won't cohabit.
1: I'm
0: gonna live. I'm gonna live.
1: M'abvive.
0: I will live.
1: M'abvive.
0: I will live.
1: So travaille moi.
0: So my job.
1: Joigne moi. Dis bon Dieu joigne moi.
0: That's it. Find me.
1: Travaille moi.
0: Work with
1: me. Prie j'aime.
0: Break me.
1: And the
0: fire of prayer.
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0: I won't be a prideful and arrogant husband. But I'm humble. Filled with sympathy. Some people are sleeping at night. But they're on a battlefield. And inside of them, they're bitter. On Sunday mornings.
1: But there's no life in the house.
0: But there's no life. Because they can't control their emotions. And they're not spending time in prayer. When you get on your knees every day, the Lord breaks you. He cleans you. He breaks you. He removes all the pride and arrogance and gives you His presence.
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0: deux
1: mains en l'air.
0: Stand to your feet and raise your hands up high.
1: Levez deux mains, on commence par là avec l'Éternel.
0: Let's raise up your hands and talk to God.
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0: Oh,
1: change-moi complètement. Mandez pour le briser. Touchez ma bouche avec le feu. Pas la main, on l'ouvre, pas la veine, pas la veine. C'est brisé, brisé, brisé, brisé, brisé. Brisé pour me capable de gérer émotion. Problème pour mon gros ça. Il y a des années dans le mariage là. Il y a une relation. Moi, refusé, moi, refusé. Moi, refusé, m'a détruit pour peut-être femme. Moi, refusé, m'a détruit, m'a crassé pour mariage, pour relation. C'est faute femme, c'est faute femme, c'est moi-même. Il va gérer émotion. Il va contrôler l'âme. C'est moi-même, c'est moi-même. Levez voir, levez voir, levez voir. Commencez par la veine l'Éternel. Levez voir, levez voir, levez voir. Levez voir, levez voir. 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Nous sommes condamnés à vivre ensemble. 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Manque de maîtrise de soi ça. Faut me déchouquer la soya, faut me déchouquer la soya. 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
1: faithful,
0: you take your time
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0: to listen.
1: It's madame,
0: or when it's your own wife and the children,
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0: And you don't
1: need that. Ephesians 4, verse 27. 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
0: be angry
1: ne péchez point.
0: And do not sin.
1: Que le soleil
0: and do not
1: ne
0: let the sun set upon
1: sur votre
0: colère. Your wrath.
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1: accès au diable.
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0: 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Assois. Dresse son miracle avec présence. Dresse son miracle avec gloire. Avec cet esprit où dresse son miracle. Dans Zacharie 4, où tu as tous nos murailles de feu. Tout autour de Jérusalem. Et tu as mis tes gloires en
1: dedans.
0: Seigneur, assois à Madame Meyouane. Dresse son miraille de feu. Tout autour de relations. Tout autour de mariages. Et mets tes gloires en
1: dedans.
0: Madame Meyouane, levez. Nous refusons de cohabiter. Mais nous voulons vivre. Vive pour.
1: Vive
0: pour ton royaume. Seigneur, fais. Au nom de Jésus.
1: De Nazareth.
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1: Psalm 91.
0: N'appelez-le en créole.
1: We'll read it in Creole.
0: Traduction anglaise à sous-côté.
1: The English version is next to it.
0: Et n'a choisi quelques versets pour nous prier.
1: We'll select a few verses to pray.
0: En nous liant ensemble.
1: Let's read together.
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1: Before we start to pray.
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1: When we pray at tabernacle of glory.
0: Nous prier avec tout corps nous.
1: We pray with our entire body.
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1: When we pray with our feet.
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1: The Bible says the children of Israel.
0: Se trouvaient devant Jéricho.
1: They found themselves in front of Jericho.
0: Et puis la Bible dit pendant 6 jours.
1: And the Bible says for 6 days.
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0: Pas dit rien.
1: Don't say a word.
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1: Simply walk.
0: Fait tout ville là.
1: Tour around the city.
0: Et puis septième jour là,
1: and on the seventh day,
0: on fait tour à sept fois.
1: You're going to tour around it seven times.
0: Mais pendant six fois,
1: but for 6 days,
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1: he said the last time,
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1: You're going to shout.
0: Ça veut dire les enfants d'Israël.
1: That means the children of Israel.
0: prié pendant 6 jours.
1: They prayed for 6 days.
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1: And on the last day there was a 7 prayers.
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1: But 6 of those prayers.
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1: They didn't do it with their mouths.
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1: They did it with their feet.
0: Ça veut dire l'on marche.
1: That means when you're walking.
0: Son prière lié.
1: It's a prayer.
0: Ou met pas dit rien.
1: You don't say a word.
0: Ou ap saisi des territoires.
1: You're seizing territory.
0: Ou met pas dit rien.
1: You may not say a word.
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1: But you're taking hold of territory.
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1: When you're walking.
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1: 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Your feet are praying.
0: Et ça fait dit tout côté on mettait pieds.
1: Wherever your feet trod.
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1: I will give them to you.
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1: This church here.
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1: it was a forest.
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1: I used to walk around this area.
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1: I used to come around this area
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1: My feet were praying.
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1: Say glory.
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1: We're going to begin to walk.
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0: 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Et puis il dit, qui exécutait ses ordres. En obéissant à la voix de
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0: 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Ce suis s'appuie sur leur char et cela sur leurs chevaux. 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
0: 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Dis au nom de Jésus. Mettez Luc chapitre 17, verset 6 sous écran. Levez-moi encore, dis au nom de Jésus. Allez, force au pire, dis au nom de Jésus. À nous lire ensemble. Il dit, et le Seigneur dit, si vous aviez la foi comme un grain de sénévé, vous diriez à ceci comment? Déracine-toi et plante-toi dans la mer et il vous qui sont ici comme là qui sont ici comme là qui sont ici comme là qui sont ici comme là la Bible dit et il vous obéit c'est pas de si qu'on moque pas dans la vie. Si qu'on monte dans la vie où ces pieds bois que bon Dieu m'a planté. Levez mes doigts, toi, allez. 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Sept, dis-moi quand tout. 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Depuis ces mots-là qui nous amènent, sortir avec toute racine. 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Sortir. Sortir. Sortez avec toute la vie. Si t'es non problème, non. Si t'es non. 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
3: Nous avons tout différentiel dans l'intelligence.
0: Si t'es non. Jésus dit, on va parler la bonne. On va parler la bonne. Problème pas qu'à travailler, sortez avec toute la vie. Problème pas qu'à marier, sortez avec toute la vie. Commandez. Je saute avec toute racine. L'église pas qu'à grandir, saute avec toute racine. Problème pas de puissance, saute avec toute racine. 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Alléluia, sortir avec toute racine. Esprit d'insomnie, sortir avec toute racine. Racine, toute racine, toute racine, toute racine. 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

0: 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dormir, prendre, ou mettre des champs d'espérance dans la main, sommeil poté ou avec, ouvrez. 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Problème de sécheresse spirituelle dans la vie au monde qu'on a. 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Et puis il a dit, regardez, c'est un prodige. Alléluia. C'est de l'éternel que cela est venu. C'est un prodige à nos yeux. Frappez. Verset 46. Marc chapitre 10, verset 46. On nous lit ensemble. Il dit, ils arrivèrent à Jéricho. Continuez-le. Lis encore, deux, lis encore.
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0: Lis-le en troisième fois. 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
0: vient de présenter petit là. 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
2: bureau. 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
0: Perfection. Un, deux, trois, quatre. 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
2: Même son prix est terrible. Son prix est terrible.
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2: à partager le lien. Parce que tout à l'heure là,
3: on
2: va rentrer dans la prière de guérison. Continuez à partager le lien. Verset 10. Verset 10. Son prix est terrible lui-même. On nous lit verset 10 ensemble. Il dit, les méchants, ouais ça, les mauvais, les mangeurs d'or, quelles graines. 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

C'est bien fait qu'il y a de la mauvaise.

0: au nom de Jésus de Nazareth, Seigneur, fais la mauvaise, fais quel grain, fais le salvable, fais le manger dedans, c'est vouloir me bénir, c'est vouloir me lever, c'est vouloir me passer, c'est vouloir me débloquer, c'est vouloir me guérir, c'est vouloir me marier, c'est vouloir m'acheter caille. 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Au nom de Jésus de Nazareth,
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3: Chandelier d'or là.
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3: Hallelujah. C'est les mêmes qui gagnent sept branches. So put the full picture. Donc c'est les mêmes qui gagnent sept branches.
2: It has seven branches.
3: Donc Kounia, c'est là que nous bralons. Sept branches ça yo.
2: These seven branches.
3: Sous remarquez, yo gagnent sept lampes.
2: They have seven lamps in it.
3: Et la Bible dit qu'on a sept lampes ça yo yo pour représenter les sept esprits de Dieu.
2: And these seven lamps, according to the Bible, they represent the seven spirits of God.
3: Regardez dans le livre d'Apocalypse.
2: When you look in Revelation.
3: Chapitre 4, le verset 5.
2: Chapter 4, verse 5.
3: Apocalypse chapitre 4, le verset 5.
2: Revelation 4, verse 5.
3: Okay. La Bible dit qu'on du trône sortent des éclairs.
2: And from the throne proceeded lightnings.
3: Il dit des voix et des tonnerres.
2: Voices and thunderings.
3: Et puis il dit devant le trône brûlent sept lampes ardentes.
2: And before the throne there were burning seven lamps of fire.
3: Qui sont les sept esprits de l'Éternel.
2: Which are the seven spirits of God.
3: Donc lampe là qui était dans le tabernacle là.
2: The lamp that was in the tabernacle.
3: Il était représenté les sept esprits de Dieu.
2: It represented the seven spirits of God.
3: Donc à soir,
2: so tonight,
3: donc la Bible t'a montré nous là dans prière nous.
2: The Bible is telling us here in our prayers.
3: Nous devons toujours demander pour nous remplir par le Saint-Esprit de Dieu.
2: We all should always be asking to be filled with God's Spirit. These seven spirits.
3: Cet esprit ça yo, Isaïe by explication.
2: Isaiah gives the explanations of them.
3: Il dit puis un rameau sortira du tronc d'Isaïe.
2: Then a lamp will come out of the trunk.
3: Il dit un rejeton naîtra de ses racines.
2: Coming from his roots.
3: Et puis il dit l'esprit de l'Éternel reposera sur lui.
2: It says the Spirit of the Lord will rest upon him.
3: Et puis dans Isaïe chapitre 11 verset 1 et 2, can you put it up there?
2: In Isaiah chapter 11 verses 1 and 2.
3: Dans Isaïe chapitre 11 verset 1 et 2.
2: Isaiah 11 verses 1 and 2.
3: Et puis il dit l'esprit de l'Éternel reposera sur lui.
2: Says the spirit of the Lord will rest upon him.
3: Et puis il dit esprit de sagesse et d'intelligence.
2: The spirit of wisdom and understanding.
3: Esprit de conseil et de force.
2: The spirit of counsel and of might.
3: Esprit de connaissance et de crainte de l'Éternel.
2: The spirit of knowledge and of the fear of the Lord.
3: Donc sept esprits.
2: These seven spirits.
3: Esprit de l'Éternel.
2: Spirit of the Lord.
3: Esprit de sagesse.
2: Spirit of wisdom.
3: Esprit de intelligence.
2: Spirit of understanding.
3: Esprit de conseil.
2: Spirit of counsel.
3: Okay. Esprit de force.
2: Spirit of might.
3: de connaissance,
2: spirit of knowledge,
3: crainte de l'Éternel.
2: And of the fear of the Lord.
3: Donc cette manifestation de l'Esprit.
2: These are the seven manifestations chaque jour of the Spirit. Levé, every day you wake up,
3: c'est pour demander bon Dieu.
2: You must ask God.
3: Pour remplir de cet esprit de Dieu.
2: To be filled with God's seven spirits.
3: Parce que c'est lorsque cet esprit ça y a connu, manifesté ensemble dans la vie.
2: Is when these seven spirits are manifested together in your life.
3: Ils permettent que ou capable dominer Jean mon Dieu voulait qu'on domine.
2: That they allow you to dominate the way God wants you to.
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2: Hallelujah.
3: Yes, au nom de Jésus de Nazareth.
2: In Jesus' name of Nazareth.
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3: 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Hallelujah. Hallelujah.

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0: Alléluia. Mettez Ésaïe chapitre 11, verset 1 et 2. Project. Nous allons rentrer dans la prière pour nous commencer à évoquer ça dans la vie. Au nom de Jésus.
1: Call these upon your life right now.
0: Nous allons commencer à prier sur ça dans la vie.
1: You're going to pray according to these.
0: Chaque matin, le lever, le m'a prié sur le modèle du tabernacle.
1: Every morning when I pray according to the tabernacle
0: Chaque
1: model.
0: Chaque matin, le m'a prié.
1: Every morning when I pray.
0: Prier pour Ésaïe chapitre 11.
1: I pray Isaiah 11.
0: Chaque matin, je prie.
1: Every morning when I pray.
0: Mandez bon Dieu pour Ésaïe chapitre 11.
1: I ask God for Isaiah 11.
0: Verset 1 et 2 capable de manifester dans la vie.
1: Verses 1 and 2 to manifest in my life.
0: Parce que les journées ont commencé.
1: Because when the day starts.
0: Ou par contre qui grâce ou avoir besoin.
1: You don't know what grace you'll need.
0: Peut-être avoir besoin l'esprit de l'Éternel.
1: Maybe you'll need the spirit of the Lord.
0: Peut-être avoir besoin esprit de sagesse.
1: Or the spirit of wisdom.
0: Peut-être avoir besoin esprit intelligence.
1: Or the spirit of intelligence.
0: Peut-être avoir besoin esprit conseil.
1: Or the spirit of
0: Peut-être avoir besoin d'esprit de force.
1: Or the spirit of might.
0: Peut-être avoir besoin d'esprit de connaissance.
1: Or the spirit of knowledge.
0: Peut-être avoir besoin de crainte de l'Éternel.
1: Or the fear of the Lord.
0: Ou par contre qui est-ce la grâce à yo que on a besoin.
1: You don't know which of these grace you'll need.
0: L'esprit de sagesse révèle les vérités célestes.
1: The spirit of wisdom reveals heavenly knowledge.
0: L'esprit d'intelligence permet de comprendre yo.
1: Spirit of understanding allows you to understand.
0: L'esprit de conseil montre où qui ça pour faire.
1: Spirit of counsel knows told you what to do.
0: L'esprit de force bon grâce pour capable faire.
1: Spirit of might gives you the grace to do it.
0: L'esprit de connaissance fort était prêt. Bon Dieu.
1: Spirit of knowledge keeps you close to God.
0: Esprit de la crainte de l'Éternel fait marcher dans l'obéissance.
1: And spirit of the fear of the Lord makes
0: Donc,
1: you walk in obedience.
0: Donc le jour commence au pas qui est ce qu'on a besoin.
1: When the day starts, you don't know which
0: Donc,
1: of these you need.
0: Donc on commence à marcher kounia au nom de Jésus de
1: so,
0: Nazareth.
1: Let's start walking now in Jesus' name.
0: Et puis commencez à demander bon Dieu pour faire grâce kounia au nom
1: God
0: de Jésus.
1: Commencez
0: à lever quel que soit côté où il est là, quel que soit côté où il est là,
1: wherever you are at home.
0: Levez, commencez à marcher maintenant au nom de Jésus de
1: Nazareth.
0: Commencez à demander l'Éternel pour bon esprit, demander bon Dieu pour bon esprit de l'Éternel.
1: God to give you the spirit of the Lord.
0: L'esprit de l'Éternel.
1: L'Esprit de l'Éternel.
0: Soyons grâce. Lorsque l'Esprit de l'Éternel vient sous,
1: il
0: permet de prendre contrôle de situations contraires.
1: Il
0: permet de prendre contrôle de situations désastreuses. La Bible dit qu'on s'accueille un paquet de Philistins qui barrent Samson. Et puis la Bible dit l'Esprit de l'Éternel descend sous lui. Et puis même moment, l'Esprit de l'Éternel descend sous lui. La Bible dit qu'on s'allie prend un marche
1: He took a jawbone of a donkey.
0: Et puis il éliminait mille moun avec.
1: He eliminated 1,000 men.
0: Parce que l'esprit de l'Éternel
1: descend. Because the spirit of the Lord was upon him.
0: L'esprit de l'Éternel descend.
2: Quand je suis abandonné, maltraité, découragé, humilié, j'écoute toujours.
0: Regardez la haine. Une situation que tu as dû stresser.
1: I say the situation that would stress you.
0: Contrôler.
1: You control them.
0: Situation que tu as dû stresser.
1: The situation that would stress you.
0: Maîtriser.
1: You control them.
0: Donc l'esprit de l'Éternel.
1: So the spirit of the Lord.
0: Dans minute ça.
1: Right now.
0: Commencez à battre mais on
1: Start clapping throughout
0: Comment
1: the house.
0: Start
1: clapping throughout the house.
0: Say, Lord, remplis-me de l'Esprit de l'Éternel.
1: Remplis-me de l'Esprit de l'Éternel. Fill me with the Spirit of the Lord.
0: Remplis-me de l'Esprit de l'Éternel.
1: Fill me with the Spirit of the Lord.
0: Remplis-me de l'Esprit de l'Éternel.
1: Fill me with the Spirit of the Lord.
0: Perds du contrôle
1: trop. I've lost control. Too much control. When the problems show up.
0: Parle vieille parole crémole.
1: I speak weird words.
0: Fais vieille réaction bagadoué fait.
1: I make weird reactions. I should.
0: Moi, tu sais pas quoi dire.
1: I say what I should not say.
0: Perds du contrôle.
1: I lose control.
0: Comme commencer bas.
1: My heart starts beating fast.
0: Comme commencer bas.
1: My heart starts Comme
0: commencer bas.
1: My heart starts beating fast.
0: Mon pas de contrôle.
1: My words are lack of control.
0: Yo pas de contrôle.
1: My reactions lack
0: Parce que
1: control.
0: Pas de l'esprit de l'Éternel sur
1: Because I don't have the spirit of the Lord on my mind.
0: Marche bas, marche bas, marche bas, marche bas, marche bas, marche bas, marche bas, marche bas, marche bas, marche bas, marche bas,
1: marche
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0: marche bas, marche bas, marche bas, marche bas, marche bas, marche bas, marche bas, marche bas, marche bas, marche bas, marche Esprit de l'Éternel,
1: Spirit of the Lord, I ask you to take control. 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
0: Spirit of the Lord, take control.
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0: Nous refusons pour stress contrôler la vie. Nous refusons pour problème contrôler la vie. Nous refusons pour être chargé contrôler la vie. Nous refusons pour la peur contrôler la vie.
1: Pour dire
0: au nom de Jésus de Nazareth.
1: Moi,
0: demander l'Esprit de l'Éternel. Même
1: si
0: l'Esprit de l'Éternel divine ça.
1: Just like the spirit of the Lord came upon Samson, and he did great exploits. 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
0: Même j'ai l'esprit de l'Éternel qui vient sur David.
1: Just like the spirit of the Lord came upon David.
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1: And he made great exploits.
0: Même j'ai l'esprit de l'Éternel qui vient sur Saül.
1: Just like the spirit of the Lord came upon Saul.
0: Exploit.
1: And he did great things.
0: Esprit de l'Éternel.
1: Spirit of the Lord.
0: Remplis-nous dans minute ça.
1: Fill us now.
0: Esprit de l'Éternel.
1: Spirit of the Lord.
0: Remplis-nous dans minute ça.
1: Fill us right now.
0: Esprit de l'Éternel.
1: Spirit of the Lord.
0: Remplis-nous na ami du sang.
1: Fill us right now.
0: Esprit de l'Éternel.
1: Spirit of the Lord.
0: Contrôlez-nous, nous ami du sang.
1: Control us right now.
0: Esprit de l'Éternel.
1: Spirit of the Lord.
0: Marchez maintenant, marchez maintenant, marchez maintenant, marchez maintenant. Esprit de l'Éternel rempli. Esprit de l'Éternel rempli. Esprit de l'Éternel rempli. Esprit de l'Éternel rempli.
1: Moi,
0: m'a de pour remplir mon nom de Jésus.
1: Moi,
0: m'a de pour remplir mon nom de Jésus.
1: Moi,
0: m'a de pour remplir l'église là au nom de Jésus.
1: Moi,
0: m'a de pour remplir jeune au nom de Jésus.
1: Moi,
0: m'a de pour remplir ministre au nom de Jésus.
1: Moi,
0: m'a de pour remplir la tabernacle de gloire au nom de Jésus.
1: Déclarer
0: le monde à partir de la salle.
1: When people are coming in this house, may they feel the spirit of the Lord.
0: Nous allons continuer à prier l'esprit de sagesse.
1: We will continue to pray the wisdom.
0: Nous allons continuer à prier l'esprit de sagesse.
1: We will continue to pray the spirit of wisdom.
0: Même Pavlo priait sans intelligence.
1: I don't want you to pray without intelligence.
0: L'apôtre Paul dit je prierai par l'esprit.
1: The apostle Paul says I pray in the spirit.
0: Je prierai aussi par l'intelligence.
1: And I pray with understanding.
0: Je prierai par l'esprit.
1: I pray in the spirit.
0: Je prierai aussi par l'intelligence.
1: And I also prayed in intelligence.
0: Je t'ai expliqué ça dernière fois.
1: I explained this the last time.
0: Mais ça tellement important.
1: But it's so important.
0: Concept ça tellement important.
1: This concept is so important.
0: Que je voulais réexpliquer encore.
1: That I want to re-explain it again.
0: Pile fois, on a parlé de esprit de sagesse.
1: Oftentimes we talk about the spirit of wisdom.
0: Qui pensait sagesse A lot of people think wisdom is when you don't talk aloud.
1: Parle fort, yo, dit son monsieur qui très sage.
0: When you speak aloud, they say it's somebody that's very wise.
1: Qui pa, qui pa fait de blousage.
0: It's someone that does not break out in trauma. They don't make noise.
1: Donc yo, dit, ça son monde qui gen sagesse.
0: They say this is a wise
1: Li
0: person.
1: Belle réponse.
0: He gives a nice answer.
1: Ça, yo, dit, ça son monde qui très sage.
0: They say he's very wise.
1: Et gen quelque fois tout monde qui fait bonne décision dans la vie.
0: Also, there are people that make good yo, decisions
1: dit,
0: in life.
1: Qui sage.
0: They say that person is wise.
1: Mais ça c'est pas réellement conception biblique de la sagesse.
0: But that's not the necessary biblical answer.
1: La sagesse,
0: wisdom,
1: c'est pas seulement bailler,
2: right.
1: C'est pas seulement monde qui a fait bonne
2: bien.
1: Décision.
2: Bénin.
1: La sagesse,
2: wisdom, sentiment
1: il pas gain en réalité rien pour le avec monde qui pas parler fort.
0: In reality has nothing to do with somebody that doesn't talk
1: la
0: loud.
1: La sagesse,
0: wisdom,
1: c'est la capacité que bon Dieu ba ou pour perdre pour percer le monde spirituel.
0: Is the capacity that God gives you to break through the spiritual realm.
1: La sagesse,
0: wisdom.
1: C'est capacité bon Dieu baou.
0: Is the capacity God gives you
1: pour percer le monde spirituel.
0: To break through the spiritual realm.
1: Le esprit de sagesse vient sous.
0: When the spirit of wisdom comes upon you.
1: Ouvre les yeux spirituels.
0: It opens your spiritual eyes.
1: Pour capable ouais.
0: To see.
1: Ouvre les oreilles spirituelles.
0: It opens your spiritual hearing. To be able to hear.
1: Ouvre l'entendement spirituel.
0: It opens your spiritual hearing.
1: Capable comprendre.
0: So you can understand.
1: Et c'est ça qu'il faut faire bonne décision.
0: And that's what makes you make
1: c'est
0: good decisions.
1: C'est parce qu'on comprend comment le monde spirituel fonctionne.
0: It's because you understand how the spiritual realm works.
1: Regardez qui ça la Bible dit. Parce
0: notice
1: que l'on prie pour l'esprit de sagesse.
0: When you're praying for the spirit of wisdom,
1: prier.
0: I want you to know what you're praying for.
1: Regardez ça la Bible dit dans 2 Corinthiens.
0: Look at 2 Corinthians.
1: 1 Corinthiens chapitre 2.
0: 1 Corinthians 2.
1: Verset 4.
0: Verse 4.
1: Verset 1 Corinthiens chapitre 2 verset 6.
0: 1 Corinthians 2 verse 6.
1: 1 Corinthiens chapitre 2 verset 6.
0: 1 Corinthians 2 verse 6.
1: Ça et puis mal prier ça.
0: I want you to read this
1: parce
0: and we'll pray.
1: Pour l'esprit de sagesse, nous devons soit prier.
0: When you're praying for the spirit of wisdom,
1: ensemble.
0: I want you to know what you're praying. Let's
1: il
0: read
1: dit,
0: together.
1: Cependant,
0: it says however.
1: C'est une sagesse.
0: En
1: tout
0: cas
1: ensemble que nous prêchons parmi les parfaits.
0: We speak wisdom.
1: Sagesse
0: the wisdom.
1: Qui n'est pas de ceux. Si ça veut dire l'ordre de sagesse de Dieu ou comprendre bagaille que monde ça pas comprendre.
0: When you have the spirit of wisdom,
1: ou
0: you have things that
1: que
0: God,
1: qui
0: this world
1: université,
0: doesn't
1: qui prend gros doctorat.
0: People with great degrees in universities.
1: Mais ou gen connaissance qui pas sorti de ce siècle.
0: They have knowledge, but you have knowledge
1: qui pas sorti de ce monde.
0: You have wisdom that is not of this world. Notice what it says.
1: Sagesse qui n'est pas de ce siècle.
0: It says wisdom not of this age.
1: Il dit ni les chefs de ce siècle.
0: Nor the rulers of this age.
1: Ça veut dire l'ordre esprit de sagesse ou comprendre bagaille que gros bacha dans monde ça pas comprendre.
0: When you have the spirit of wisdom, you understand things that great
1: bacha. Bacha monde pas comprendre.
0: The big guys don't understand.
1: Gros scientifiques dans monde pas comprendre.
0: Big scientists don't understand.
1: Bagay gros chef d'état pas comprendre.
0: Things chiefs of state don't understand. God has you understanding.
1: Oh yes, oh yes. Que les chefs de ce monde.
0: That the rulers of this age.
1: Lydie, ce partage de sagesse que nous prêchons parmi les parfaits.
0: That we preach among the mature.
1: Qui n'est pas de ce siècle.
0: That is not of this age.
1: Ni les chefs de ni des chefs de ce siècle.
0: Nor of the rulers of this age.
1: Qui vont être anéantis.
0: Who are coming to nothing.
1: Mais si nous prêchons la sagesse de Dieu.
0: But we speak the wisdom of God.
1: Mystérieuse.
0: In a mystery.
1: Et cachée.
0: And hidden.
1: L'esprit de sagesse.
0: The spirit of wisdom.
1: Faut percer bagay qui mystérieux.
0: Makes you break through the mysterious things that are hidden.
1: Bagay ou pas qu'à étudier dans
0: things you can't study in a book.
1: Bagay ou pas qu'à apprendre l'école.
0: Things you can't study in school.
1: Experience la vie ou pas qu'à baou.
0: Experiences life can't give you.
1: La sagesse de Dieu.
0: The wisdom of God.
1: Révéler les mystères de Dieu.
0: Reveals the mysteries of God. Hidden things.
1: Il dit nous prêchons la sagesse mystérieuse. Quel verset là? Nous prêchons la sagesse de Dieu.
0: We preach the wisdom of God.
1: Il dit mystérieuse.
0: That are mysterious.
1: Et cachée.
0: And hidden.
1: Il dit que Dieu avant les siècles
0: ages,
1: a destiné pour notre gloire.
0: Has ordained for our glory.
1: Ça veut dire l'ordre de sagesse ou aller à la gloire.
0: Mean when you have wisdom you go to
1: pour comprendre.
0: There are some things when you understand them.
1: Ou pas qu'à driver.
0: You can't be doing poorly.
1: Pour comprendre.
0: When you understand these
1: ou pas qu'à traîner.
0: You can't be dragging.
1: Pour comprendre.
0: Some things when you understand
1: ou pas qu'à passer mal.
0: You can't be wasting.
1: La Bible dit l'ordre de sagesse.
0: The Bible says when you have that wisdom
1: siècle,
0: that this age doesn't have.
1: Il destiné à la gloire.
0: It destines you to glory.
1: Pour comprendre.
0: There are some things when you understand.
1: Vie va changer quand même.
0: Je vais garder
1: pour comprendre.
0: Some things when you understand.
1: Avion va décoller quand même.
0: Je
1: vais garder pour comprendre.
0: Some things when you understand.
1: Ah, on va arriver quand même.
0: You will make it anyway.
1: Je vais garder pour comprendre.

0: verset 20. Il dit, mais maintenant,
1: it says, but now,
0: comme il est écrit,
1: as it has been written,
0: il dit ces choses. Ce sont les choses. De qui ça l'a parlé là? La parlé de la sagesse. De qui ça l'a parlé là? La parlé de qui ça? De qui ça l'a parlé? La parlé de là? Il dit qu'on sent ces choses. Ce sont des choses que l'œil n'a point vu, que l'oreille n'a point entendu, qui ne sont point montées au cœur de l'homme, que Dieu a préparé pour ceux qui l'aiment.
1: Lorsque
0: sagesse, mon Dieu, où est bagaille que j'ai pas jamais. Lorsque sagesse, mon Dieu, où tant de bagailles, oreilles pas jamais
1: touchées.
0: Lorsque sagesse, mon Dieu,
1: où
0: comprendre dans le cœur aux bagailles que mon pas jamais
1: comprendre. Le
0: démon
1: l'a
0: dit gloire.
1: Comme
0: dernier parti dans verset.
1: The last part of the verse.
0: Il dit bagaille ça yo que verset 10 là.
1: Verse 10.
0: Il dit bagaille ça yo que j'ai pas jamais moi.
1: These things that I have not seen.
0: Il dit bagaille ça yo que j'aurais pas jamais entendu.
1: These that ears have not
0: heard. Il dit bagaille ça pas jamais monté dans cœur de l'homme.
1: Things that have not gone into man's heart.
0: The verse tells
1: me.
0: Mais Dieu nous les a révélés.
1: But God has revealed them to us.
0: Mais Dieu nous les a révélés.
1: But God has revealed them to us.
0: Par son esprit.
1: Through his spirit.
0: Dieu nous les a révélés.
1: God revealed them to us.
0: Par l'esprit.
1: Through his spirit.
0: Car l'esprit sont tout. Même les profondeurs de Dieu. Donc là, on va prier pour l'esprit de sagesse. C'est pour l'esprit que ça va prier. Seigneur, par l'esprit, touchez-moi. Ça ne vous marche pas, moi. Pour que l'oreille m'entende. Ça ne vous marche pas, moi. Pour que je comprenne. Ça ne vous marche pas, moi. Laisse-moi faire décision.

0: chaise de Dieu. Moi, je déclare la sagesse de Dieu. Les mastomies, c'est pour moi. Les mastomies, c'est pour moi. Les mastomies, c'est pour moi. Les mastomies, c'est pour moi. Moi, je déclare, c'est pour Dieu spirituel. C'est pour Dieu spirituel. C'est pour Dieu spirituel. Ouvert. Même j'ai un Dieu spirituel. Daniel. T'es ouvert. C'est pour Dieu spirituel. Ouvert. Même j'ai un Dieu spirituel. Jean. T'es ouvert. C'est pour Dieu spirituel. Ouvert. Même j'ai un Dieu spirituel. Paul. T'es ouvert. C'est pour Dieu spirituel. Ouvert. Même j'ai un Dieu spirituel. Daniel. T'es ouvert. C'est pour Dieu spirituel. Ouvert. Moi déclaré au nom de Jésus de Nazareth. L'autre dimension de connaissance, c'est pour m'entrer là-dedans. L'autre dimension de connaissance, c'est pour m'entrer là-dedans. C'est pour m'entrer. C'est pour m'entrer. Moi déclaré Dieu. Moi déclaré chez vous nous-mêmes. Nous parlons de gloire. Nous déclarons au nom de Jésus. Nous pas fonctionner comme des aveugles. Nous déclarons au nom de Jésus. Nous pas marcher dans mon temps avec genoux pressés. Nous déclarons, nous allons fonctionner comme des antimés avec GPP, pour Jericho. Seigneur, moi comprendre. Et au bout d'un
1: côté, je suis un peu de l'homme. Je suis un peu de l'homme. Je
0: suis un peu de l'homme. Je suis un peu de l'homme. Je suis un peu de l'homme. Je suis un peu de l'homme. Je suis un peu de l'homme. Je suis un peu de l'homme. Le sauveur, même quand t'es ouvergé, par Dieu, pour t'es capable ouvert, le Messie, ouvergé nous. Ouvert chez nous, bagaille que j'ai, pas jamais ouais, c'est pour nous ouais, bagaille j'ai, pas jamais ouais, c'est pour Pasteur Élie, ouais, bagaille j'ai, pas jamais ouais, c'est pour Frère Romaline, ouais, c'est pour Frère Aaron, ouais, moi dis ça, au nom de Jésus, moi déclaré, c'est pour oreilles, moi. C'est pour oreilles ouvertes. C'est pour oreilles moins déclarées. Oreilles spirituelles moins déclarées. C'est pour ouvertes. Au nom de Jésus, c'est pour oreilles moins tendues. Paroles, pas jamais tendues. Auparavant, c'est pour oreilles moins. Même Jean Jérémie, c'est tant de voix. Même Jean Esaïe, c'est tant de voix. Même Jean Amos, c'est tant de voix. Même Jean Agiel, c'est tant de voix. Même Jean-Baptiste, t'es dans les voix. Même Jean-Sophonie, t'es dans les voix. Même Jean-Jean, t'es dans les voix. Comme la voix des grandes eaux. Ouvrez les oreilles, moi, pour t'en les voix. Moi, on refusait pour mion sourd-muet. Dans le monde spirituel, moi, on refusait pour mion sourd-muet. Même Jean t'ai dit, Espata, que les oreilles, ça, ouvrez.
2: Intelligence du cœur,
0: l'intelligence du cœur, sa chef du siècle, pas ta comprendre, ça s'autobré, la chef ça, pas ta comprendre, sa gros doctorat, la chef ça, pas ta comprendre, sa grand docteur, la chef ça, pas ta comprendre, l'intelligence du cœur, du cœur. Moi m'en dis lui là, papa. Moi m'en dis, moi m'en dis. 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cœur, même les patates à l'école, c'est pour comprendre, c'est pour comprendre, ça ne va pas à l'école pour lui, c'est pour comprendre, ça ne va pas étudier pour lui, c'est pour comprendre, ça ne va pas diplômer pour lui, c'est pour comprendre, ça ne va pas être Rabba Boko Shekebelebo, Rabbi Keshana Tata, Imbata.

0: Choses, dans l'auparavant. Et les mettez-vous en pratique. Il a mené au sommet. Il a mené moi. Il a mené moi. Il a mené moi. Moi, déclaré par la prière. C'est pour l'éternel download. Toute sagesse qu'on besoin. Oriba chatataya. Rabatataba chatatabaya. Rabakouche ketebo chataya. L'esprit de sagesse.
1: The spirit of wisdom.
0: L'esprit de sagesse, c'est lui-même qui révèle les choses de Dieu. Mais l'esprit d'intelligence, c'est lui-même qui peut comprendre les choses de Dieu. L'esprit de sagesse, c'est lui-même qui révèle les mystères de Dieu. Mais l'esprit d'intelligence, c'est lui-même pour comprendre les mystères de Dieu. Bon Dieu, qu'elle va révéler. Et puis, on ne pas comprendre. Et si on ne pas comprendre.
1: It's useless to you.
0: When the eunuch was reading the Bible, Philip asked him,
1: do you understand what you're reading?

0: intelligence pour là. L'or levé, c'est pour comprendre. Les mots Dieu parlé, c'est pour comprendre. L'or libre, c'est pour comprendre. L'or message, c'est pour comprendre. L'or moi, c'est pour comprendre. L'or senti au feeling. L'or senti au feeling. L'or senti au bagaillon de l'or. C'est pour comprendre. C'est pour comprendre. C'est pour comprendre. C'est pour comprendre. Mais mon Dieu pour intelligence pour là. Rakataba, chakataba, yé. Rebababa, chakataya. Rekatababa, chakataya. C'est pour comprendre. Esprit d'intelligence. Feeling, on va mourir. Que quelquefois nous tombons dans trouble. Nous tombons dans problème. Même de mon feeling. Nous devons feeling. Nous devons feeling. Même pas comprendre feeling. De mon bagage. Mais nous pas comprendre. Parce que pas d'intelligence. Spirituel. Nous comprendre. Mais bon, j'abris les du Seigneur. Esprit d'intelligence. Même comprendre. Prier. Prier. Rabashi kadabababa ya rebabababababa
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0: 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Moi, Mandel pour Natacha. Moi, Mandel pour Laurie. Moi, Mandel pour Dr. Alice. Moi, Mandel pour Brother Abby. Moi, Mandel pour Frère Woody. Au nom de Jésus de Nazareth. Moi, Mandel pour Stéphanie. Moi, Mandel pour Sarah Christelle. Au nom de Jésus. Esprit de sagesse et d'intelligence. Envahir. Moi, Mandel pour Brother Kenneth. Moi, Mandel pour Myriam. Au nom de Jésus, côté Oel, esprit de sagesse, moi m'adèle pour Jean-Yves. Au nom de Jésus, moi m'adèle pour le Père, esprit de sagesse et d'intelligence. 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
2: Oh my goodness, esprit de sagesse et d'intelligence, révélez-nous les choses de Dieu. Nous prêchons la sagesse de Dieu, mystérieuse et cachée, sagesse qu'aucun chef de ce siècle n'a connu. S'il eût connu, il n'aurait pas crucifié le Seigneur de gloire. Mais car il est écrit, ce sont les choses que l'œil n'a point entendues, que l'oreille n'a point entendues, qui ne sont point montées au cœur de l'homme, mais Dieu les a révélés par l'Esprit de Dieu. Merci pour ça, pour révélation. Merci pour grâce. Merci parce que vous êtes Dieu. Merci parce que vous êtes bénédiction. Merci parce que vous êtes comprendre. Esprit de sagesse. Oh yeah.

0: 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Servir bon Dieu sont belles bagailles. Marcher avec Jésus sont belles bagailles. Adorer bon Dieu sont belles bagailles. 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

0: 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Moi j'ai toute espèce d'intelligence pour me briller dans tout domaine de la vie. Moi j'ai toute espèce de sagesse. Aïe aïe aïe. Levez-moi en l'air, répétez la même, répétez. Levez-moi en l'air. Dis-moi j'ai toute espèce de sagesse. Oh, m'attendez. M'besoin de dire, comment relâcher
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0: 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Pour briller dans tout domaine de la vie. 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Moi qui ai toute espèce de sagesse. 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Pour briller dans tout domaine de la vie. 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Dis-moi que toute espèce de sagesse. 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Moi qui ai toute espèce d'intelligence. Pour briller dans tout domaine de la vie. Au nom de Jésus. Dis-moi que toute espèce de sagesse. Moi qui ai toute espèce d'intelligence. Pour briller dans tout domaine de la vie. Au nom de Jésus. Moi qui ai toute espèce de sagesse. 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Moi qui ai toute espèce de sagesse. Attendez. Moi qui ai toute espèce de sagesse. Moi qui ai toute espèce d'intelligence. Pour briller dans tout domaine de la vie. Au nom de Jésus. Moi qui ai toute espèce de sagesse. Moi qui ai toute espèce d'intelligence. Pour briller dans tout domaine de la vie. Au nom de Jésus. Moi qui ai toute espèce de sagesse. 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Pour briller dans tout domaine de la vie. 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
1: 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Moi que toute espèce de sagesse, moi que toute espèce de sagesse, moi que toute espèce d'intelligence au nom de Jésus de Nazareth pour briller dans tout domaine dans la vie. Moi pas d'accord avec Jésus, moi pas d'accord avec Jésus dans la vie. Pour moi sèche, moi pas d'accord avec Jésus dans la vie. Moi pour la vie c'est un désert. Moi pas d'accord avec Jésus dans la vie. Moi pour la vie dans mon cadavre. Moi déclaré avec Jésus. Moi déclaré avec Jésus. Moi déclaré avec Jésus. Pour que toute espèce de sagesse, pour que toute espèce d'intelligence, pour prier dans tout domaine de la vie. Moi déclaré ma prière. Moi déclaré ma prière. Au nom de Jésus de Nazareth. Moi déclaré ma prière. 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Moi déclaré famille à prier. Déclaré famille à prier, moi déclaré l'église à prier, moi déclaré ministère à prier, parce que moi gagne l'esprit de Jésus dans la vie, moi gagne l'esprit de sagesse, moi gagne l'esprit d'intelligence, moi gagne l'esprit de connaissance. Déclaré, moi j'ai toute espèce, de la vie, moi, pour que toute espèce d'intelligence, pour prier dans la vie, moi, pour déclarer toute la vie, moi, tout espace, la vie, moi, à prier au nom de Jésus de Nazareth, moi, déclarer au nom de Jésus de Nazareth, moi, prier au nom de Jésus de Nazareth, moi, prier au nom de Jésus de Nazareth, moi, déclarer moi, quelle sagesse. Je déclare intelligence, je déclare connaissance au nom de Jésus de Nazareth. Ma prière. 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

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vie, sécheresse, Jésus de Nazareth, moi déclaré, l'esprit de sagesse, l'esprit d'intelligence, vous reposez, l'esprit de sagesse, l'esprit d'intelligence, embarqué, l'esprit de sagesse, l'esprit d'intelligence, remplacez, l'esprit de sagesse, l'esprit d'intelligence, embarqué, croyez, tout que l'esprit sorte, croyez, tout que l'esprit imbécile, me croyez, tout que l'esprit ignorance, l'esprit de sagesse, entrez. 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Au nom de Jésus, de ma charge, au nom de Jésus, de Nazareth, au nom de Jésus, de Nazareth, l'esprit de sagesse, l'esprit d'intelligence, entre, l'esprit de sagesse, l'esprit d'intelligence, entre, 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

0: de Jésus. De Nazareth.
1: Au nom de
0: Jésus. Au nom de Jésus.
1: Deuxième prière, nous allons faire sous Colossiens. Chapitre 1er, verset 9. Colossiens, chapitre 1er, verset 9. En nous tous lire ensemble. Lui dit, c'est pour cela. Nous aussi, depuis le jour où nous avons été informés, nous ne cessons de prier Dieu pour vous et de demander que vous soyez remplis de la connaissance de sa volonté en toute sagesse et intelligence spirituelle. Il n'y a pas toute qualité d'intelligence, type d'intelligence. Mais il y a une intelligence qui est l'intelligence spirituelle. Ça, c'est plus haut niveau d'intelligence que quelqu'un a gagné. Plus haut d'intelligence, niveau d'intelligence.
2: It's the highest level of intelligence.
1: Yomun kagen.
2: That somebody can have.
1: C'est leur intelligence spirituelle.
2: It's when you have spiritual understanding.
1: Jérémie dit que le fort ne se glorifie pas de sa force.
2: Jeremiah says, may the mighty not glorify in his wisdom.
1: Que le riche ne se glorifie pas de sa richesse.
2: Let the rich does not glorify in his
1: wisdom. Que le sage ne se glorifie pas de sa sagesse.
2: Let the wise not glorify in his wisdom.
1: Mais que celui qui veut se glorifier,
2: but the one that wants to glorify,
1: se glorifie,
2: will glorify,
1: d'avoir connu,
2: for have known,
1: que je suis,
2: that I am,
1: l'Éternel des âmes,
2: the Lord of hosts.
1: Pico intelligence.
2: Le monde qui a gagné.
1: C'est leur compte bon Dieu. Log intelligence spirituelle.
2: When you have spiritual understanding,
1: il faut comprendre les choses de Dieu.
2: It makes you understand things of God.
1: Il faut marcher dans la volonté bon Dieu.
2: It makes you walk in God's will.
1: Et si vous jouez une réponse bon Dieu à bien,
2: and you find God's dans
1: l'examen,
2: well. And the exam,
1: si vous jouez une réponse bon Dieu à bien,
2: if you get God's answer well,
1: vous avez besoin toute l'autre réponse.
2: You will find everything else.
1: Hein? Si vous jouez une réponse à
2: if you find that
1: bien,
2: well,
1: vous avez gagné.
2: You will have God's.
1: Alléluia. Donc, l'œil au monde gagné, intelligence spirituelle.
2: When someone has spiritual understanding,
1: you na bagay ke le baou.
2: One of the things that it gives you,
1: c'est que le baou sagesse.
2: It gives you wisdom.
1: Sagesse nan créole,
2: wisdom in Creole,
1: li traduit bon comprendre.
2: It's translated into good understanding.
1: Bon comprendre.
2: Good understanding.
1: Gen moun ki ke doit fò l'école.
2: Somebody might be bright in school.
1: Li gen doit intelligent mais pa gen bon comprendre.
2: They might be smart but not have good understanding.
1: On moun intelligent son moun ka apprend vite. Et puis qu'elle doit écrire bien résoudre problème mathématique. Yo moun ki gen bon comprend. Moun sa ke doit fò l'école là. Mais lè la fè décision dans la vie.
2: But when they're making life decisions,
1: what do you moun ki pa jam à l'école?
2: It's as if they've never gone to school.
1: Li gen doit gen intelligence.
2: They might have intelligence.
1: Mais elle pa gen bon comprend.
2: But not have good understanding.
1: Mais la Bible dit lò gen nan Christ.
2: The Bible says when you're in Christ,
1: ou bon ni dans l'école là ni dans la rue.
2: You're good.

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0: 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Donc c'est prière sans bras le fait. 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La Bible dit l'on remplit de la connaissance de sa volonté. 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
2: Dieu.
0: 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Moi, j'ai un pile bon comprendre. 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
1: 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On nous lit la parole, bon Dieu, il dit, je louerai l'Éternel de tout mon cœur, je raconterai toutes tes merveilles, je ferai de toi le sujet de ma joie et de mon allégresse. Je chanterai ton nom, Dieu très haut. Mes ennemis reculent, ils chancellent, ils périssent devant ta face, car tu soutiens mon droit et ma cause. Tu sièges sur ton trône en juste juge. Tu châties les nations, tu détruis les
0: méchants. 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
1: Éternel, des villes que tu as renversées, leur souvenir est anéanti. L'Éternel règne à jamais. Il a dressé son trône pour le jugement. Il juge le monde avec justice. Il juge les peuples avec droiture. L'Éternel est un refuge pour l'opprimé, un refuge au temps de la détresse. Ceux qui connaissent ton nom se confient en toi. Car tu n'abandonnes pas ceux qui te cherchent, ô Éternel. Chante parmi les peuples, c'est au fait. Car ils vengent le sang et se souviennent des malheureux. Et n'oublie pas leurs cris. Aie pitié de moi, Éternel. Vois la misère où me réduisent mes ennemis. Enlève-moi des portes de la mort, afin que je publie toutes tes louanges dans les portes de la ville de Sion. Et que je me réjouisse de ton salut. Les nations tombent dans la fosse qu'elles ont faite. Leur pied se prend au filet qu'elles ont caché. L'Éternel se montre, il fait justice. Il enlace le méchant dans l'œuvre de ses mains. Les méchants se tournent vers le séjour des morts. Toutes les nations qui oublient Dieu. Car le malheureux n'est point oublié à jamais. L'espérance des misérables ne périt pas à toujours. Lève-toi, ô Éternel. Que l'homme ne triomphe pas, que les nations soient jugées devant ta face. Frappe-les d'épouvante, ô Éternel, que les peuples sachent qu'ils sont tes hommes. Amen. Ça, c'est psaume 9. Je vais commencer à dire, je louerai l'Éternel de tout mon cœur. Je raconterai toutes tes merveilles. Je ferai de toi le sujet de ma joie et de mon allégresse. Je chanterai ton nom, Dieu très haut. 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
1: 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Psaume 23, verset 1 à 3, il dit, l'Éternel est mon berger, je ne manquerai de rien. Il me fait reposer dans de verts pâturages. Il me dirige près des eaux paisibles. Il restaure mon âme. Il me conduit dans les sentiers de la justice à cause de son nom. Amen. L'Éternel est mon berger. Amen. L'Éternel lit ses bergers nous aujourd'hui. Amen. C'est lui-même qui prend soin de nous. Et parce que ses bergers nous, moi avec, nous va manquer en rien. Parce que bon Dieu lit, c'est tout pour nous aujourd'hui. 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Près des eaux, vers de verts pâturages et vers des eaux paisibles. 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Pour conduire, pour diriger. 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

0: 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Il dit, quand je marche dans la vallée de l'ombre de la mort, je ne crains aucun mal, car tu es avec moi. Ta houlette et ton bâton me rassurent. 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Quand je marche dans la vallée de l'ombre de la mort, je ne crains aucun mal, car tu es avec moi. Ta houlette et ton bâton me rassurent. 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

0: c'est tout pour nous.
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0: Seigneur.
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0: Va jamais parler maintenant.
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0: Depuis où parler.
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0: 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Sans payer. 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

0: 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ensemble dans la foi, pour nous continuer à grandir ensemble dans l'évangile, pour nous continuer à grandir ensemble dans le Seigneur. 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

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C'est pour nous faire avec la joie.

Le jour des dirigeants, moi, dans le tabernacle de gloire. Papa, je te remercie pour Pierre. 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Je me dirige Timounio vers vous-même. Papa, je te remercie pour Pierre. 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Tout côté m'allait, Seigneur. L'édicté par le Saint-Esprit. Papa, je te remercie pour Pierre. 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Glorifiez-nous. Papa, viens pas marcher vers les idoles. Viens pas marcher vers les hommes méchants. Aïe, à la maille. Vous dites, heureux l'homme qui ne marche pas selon les conseils des méchants. Heureux l'homme qui ne marche pas selon les conseils des méchants. Heureux l'homme qui ne marche pas selon les conseils des méchants. Papa, je vous remercie pour.

0: chita, parmi les moqueurs. Papa me dit merci matin. Ou dirigez-moi dans le sanctuaire, ou dirigez-moi dans la caillou, ou dirigez-moi dans le Shekina, ou dirigez-moi dans le tabernacle de gloire.
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0: Merci Seigneur, ou mettez-moi chita, parmi les rachetés. Merci Seigneur, ou mettez-moi chita, parmi les justifiés. Merci Seigneur, ou mettez-moi chita, parmi les peuples acquis. Merci Seigneur, ou mettez-moi chita, parmi les peuples royal. Merci Seigneur, ou mettez-moi chita, parmi les peuples qui veulent servir, qui a fait effort, qui a fait sacrifice. Et où est l'homme qui ne marche pas selon le conseil des méchants? Mais, Mathieu, m'a dit merci, qu'on dirige moi vers présence ou moi. Mathieu, m'a dit merci, qu'on dirige moi vers la parole. Mathieu, m'a dit merci, qu'on dirige moi vers la consécration. Mathieu, m'a dit merci, qu'on dirige moi vers le jeûne. Mathieu, m'a dit merci, qu'on dirige moi vers présence ou moi. Vers présence ou moi. Vers présence ou moi. Vers présence ou moi. Vers présence ou moi. Vers présence ou moi. Vers la prière. Vers la prière. Vers la prière. Mathieu, m'a dit merci Seigneur.
2: Merci Seigneur. Alléluia.
0: Heureux l'homme qui ne marche pas selon le conseil des méchants.
2: Yes, Lord.
0: Qui ne s'arrête pas sous la voie des pécheurs.
2: Yes, Daddy.
0: Qui ne s'assit pas en compagnie des moqueurs. Mais qui trouve son plaisir. Aïe, qui trouve son plaisir. Qui remet dans la présence de Dieu. Qui remet dans la Bible, la parole de Dieu. Qui remet dans le coin, la parler avec vous. Qui remet dans le temps des voix, la discipline. Qui remet dans la dirige. Qui remet dans la crase. Les os que tu as brisés se réjouiront. Papa, dis remet présence. Papa, fais-nous remet présence. Fais-moi remet présence. Aïe, la maille. Fais-moi remet présence, Seigneur. Fais-moi remet présence, papa. Je me réveille la calambaka. Je vais retourner pour me courir. Retirer la rate sous moi. Mettez pyjama sous moi. Prends pipe moi. Et puis, je cache dans le coin. Papa, fais-moi bail. Papa, papa, papa. Même Jean Legon, Legon. Special dans la télévision. Nous ne pouvons pas attendre pour nous courir, pour nous garder. Papa, fais que nous sauter pour vous. Fais que nous sauter pour présence. Fais que nous réjouir pour présence. Fais que nous battre avec joie, papa, pour nous connaître la ventre. Nos moments de jeûne, pour nous connaître la ventre. Nos moments de prière, pour nous connaître la ventre. Nos moments de consécration. Nous connaissons la bonté. Nous demandons d'intimité avec vous. Et où l'homme qui ne marche pas selon le conseil des méchants, qui ne s'arrête pas sous la voie des pécheurs et qui ne s'assit pas en compagnie des moqueurs, mais qui trouve son plaisir. Aïe, Allah. Qui trouve son plaisir. Qui trouve son plaisir dans la loi de l'Éternel et qui la médite jour et nuit. Il est comme un arbre planté près de courant d'eau qui donne son fruit en sa saison et dont le feuillage ne se flétrit point. Tout ce qu'il fait, les œuvres de ses mains, tout ce qu'il fait, côté l'allée, tout ce qu'il fait, parole li parler,
3: tout ce qu'il fait, alléluia,
2: il réussit. Il réussit,
0: Papa, maintenant, Seigneur. Que ça que nous bannons.
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0: dans la journée de consécration, ça, oh, Seigneur. Dans la journée de jeûne, ça. Papa, examinez-le. Parle avec nous dans le moment ça. Parle à ce Carole dans le moment ça. Parle à ce Mange dans le moment ça. Parle avec frère et soeur nous dans le moment ça. Parle avec femme de Dieu dans le moment ça. Parle avec pasteur, il y en a un moment ça. 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Papa, son des cœurs, nous. Papa, son des cœurs, nous. Seigneur, son des cœurs, nous. Fais-nous connaître si nous sommes mauvaise voie. Et conduis-nous, nous, Seigneur, sur la voie de l'éternité.
2: Alléluia.
0: Conduis-nous. Aïe, aïe, aïe. 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
0: 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Les eaux que tu as brisées.
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4: 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Alléluia, nous camper avec vous pour nous grandir dans l'évangile ensemble. 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

0: Saint-Esprit de Dieu, nous bénissons, nous exaltons. Merci pour grâce. Merci pour présence. Merci Seigneur parce que vous réveillez nous encore une fois. Pour être capable de rentrer dans la présence. Pour être capable de rentrer dans l'espace béni. Pour être capable de passer dans le protocole que vous-même vous établi. Dans rendez-vous. Dans rendez-vous qu'on va nous. Pour nous capables de passer dans le parvis. Rentrer dans le lieu saint. Et pour nous arriver dans le lieu très saint. C'est là où vous rencontrez avec nous. C'est là où vous parlez avec nous. C'est là où vous corrigez nous. C'est là où vous formez nous. C'est là où vous transformez nous. C'est là où vous ouvrez les yeux spirituels nous. C'est là où aiguiser présence dans la vie nous. Vous faites nous voir, vous faites nous comprendre. Vous révélez nous des choses. Vous révélez nous des choses. C'est là nous venons. C'est là nous venons dans ce rendez-vous. Et Seigneur, nous te remercions. Parce que vous-même, vous ne pouvez jamais rater le rendez-vous. Vous ne pouvez jamais rater le rendez-vous. Vous ne pouvez jamais nous excuser. Vous ne pouvez jamais là. Vous ne pouvez jamais présent. Nous bénissons, nous exaltons. 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

plier le monde entier et focaliser en soi. 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
8: 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Et nous allons passer un temps béni. Eh bien, bon 18e jour. Enjoy, je ne sais
0: pas. C'est ça. Que mon Dieu béni.

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1: Seigneur, alléluia.

0: There was a ship.
1: Qui t'a fait un voyage?
0: There was traveling.
1: De New York à Francisco.
0: Making a trip from New York to San Francisco.
1: L'été, un paquet de passagers là-dedans.
0: There were several passengers in there.
1: À peu près 200 passagers étaient dans le bateau.
0: About 200 passengers were in the ship.
1: Sorti New York, arrivé à San Francisco.
0: From New York to San Francisco.
1: Évidemment, son long voyage en bateau.
0: Evidently, it's a long trip on by ship.
1: C'est quand vous pouvez contourner tous les États-Unis pour y arriver.
0: It's they have to go around all the United States to get there.
1: Ils ont fait des semaines sur la mer.
0: They spent several weeks on the sea.
1: Et puis un soir,
0: and one night,
1: pendant bateau a avancé.
0: While the ship was moving forward,
1: bateau a commencé à gonseri de tir et m'te ka di plomb, rejet plomb, débris plomb.
0: There were debris.
1: Lead debris, donc débris plomb que bateau a commencé à bailler.
0: Lead debris that the ship started to give out.
1: Monsieur par élément qui n'a bateau, hein? Les parents n'y comptent que gagner un pile débris plomb qui a sorti dans bateau. Hein?
0: The guy in the ship didn't realize that there were lots of debris coming out of the boat.
1: T'es gagné yon lot bateau.
0: There was another ship
1: qui pas trop loin.
0: That was not too far.
1: Et puis qui remarquait que gen plomb qui a sorti dans bateau.
0: There were noticed that there were debris coming out from the original ship.
1: Ça veut dire donc tuyau ou bien gon bagaille qui crasé dans bateau et puis qui a baillé débris plomb.
0: There was something that was broken down in the ship that was letting go of all these debris.
1: L'autre bateau qui était derrière monsieur Yavin sous côté.
0: The ship that was behind him came next to him.
1: Et puis il fait le signe.
0: And he signaled him.
1: Et il dit me remarquer que bateau a la baillé débris plomb. Est-ce qu'on en fort?
0: Says, I noticed that your ship was letting go a lot of debris. Are you okay?
1: Ouais, donc il dit non. Et, oui, moi marqué que la baie débris plomb tout, mais et ça va. Donc, comme il était à peu près minuit, il dit m'abdon demain matin pour me capable et vérifier pour me capable ouais qui problème que le gagne.
0: He says, I noticed there were lots of debris coming out, but since it's midnight, I'm going to wait till tomorrow morning to see what's going on.
1: Élément dit, est-ce qu'on sûr qu'on voulait attendre jusqu'à demain matin?
0: And the guy says, are you sure you want to wait all the way till tomorrow morning?
1: Monsieur dit, oui, m'attendre jusqu'à demain matin.
0: He says, yes, I'll wait till tomorrow morning.
1: Il dit, ah, bon, souvlerait t'attendre demain matin, mais au moins, ou gagner 200 passagers.
0: He says, if you want to wait till tomorrow morning, at least you have 200 passengers.
1: Bon, prends 200 passagers, yo.
0: Let me take your 200 passengers.
1: Et puis demain matin, on checker.
0: And the next day, you can check.
1: Oh, il dit non, non, non, non, non, non, pas inquiété.
0: He says no, don't worry.
1: Demain matin, donc just retain.
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1: Si je ne prends pas tout le monde sur le bateau, est-ce qu'on va me prendre au moins une centaine de personnes?
0: The guy says, even if I don't take all your 200 passengers, at least 100, can I take some of them?
1: Bon, me prendre au moins une centaine de personnes.
0: Let me take at least 100
1: non,
0: your
1: il dit non, non, non, il n'est pas
0: no,
1: tellement. No. On comprend, mais il n'est pas urgent.
0: It's not an urgent.
1: On connaît la baille plomb, mais il n'est pas urgent.
0: I know there's debris,
1: donc,
0: on ne
1: peut pas aller dans la nuit là pour faire échange de passagers.
0: Night to exchange passengers and such.
1: En nous tente demain matin à régler ça.
0: Let's just wait tomorrow morning and we'll take care of that.
1: The guy says,
0: are you sure?
1: Dit, oui, monsieur. En nous tente
0: yes,
1: demain matin.
0: I'm sure. Let's wait till tomorrow morning.
1: M'a régler ça.
0: I'll take care of that.
1: But l'autre bateau a éloigné un petit peu.
0: L'y
1: avancé, l'y éloigné un petit peu.
0: The ship left and he stayed.
1: Dans l'espace de une heure de temps et demi.
0: In the space of an hour and a half.
1: C'est seulement si voile bateau, yo wè k'ap plongé dans de l'eau.
0: They only saw the veil of the ship that is sinking under
1: Bateau a coulé.
0: The ship sink.
1: Li effondré.
0: it drowned.
1: Avec 200 moun là-dedans.
0: With the 200 passengers in it.
1: Moun qui était capable de sauver.
0: People who could have been saved.
1: Te gon appel qui était fait pour moun ça yo sauver.
0: There was a call that was made for those saved.
1: Capitaine n'a été choisi.
0: But the captain chose.
1: Que maintenant n'est pas le bon moment.
0: That time was not the right time.
1: Capitaine n'a été choisi.
0: The captain chose.
1: Pour l'y faire plus tard.
0: To do it later.
1: Capitaine n'a te croit que le t'gain en pile temps.
0: The captain thought he had a lot of time.
1: Tandis que c'est seulement une heure temps et demi que t'es resté là.
0: Yet there was only one hour and a half left.
1: Dans l'espace d'une heure temps et demi, il perd du propre vie pâle.
0: In the space of an hour and a half, he lost his own life.
1: Avec vie 200 autres monde.
0: And the lives of 200 others.
1: Parce que le t'es dit qu'on s'en attend à demain.
0: Because he said we'll wait till tomorrow.
1: Ou même cap gardé me là à Kounia.
0: If you're watching me now.
1: Quel que soit côté et la caille.
0: Wherever you are at home.
1: Ou même qui dans congrégation,
0: if you're in the congregation,
1: ou même qui dans YouTube,
0: if you're on YouTube,
1: ou même qui dans campus,
0: if you're in the campuses,
1: est-ce qu'on connaît,
0: do you know,
1: qui les bateaux va couler,
0: when your ship will sink,
1: ou pas jamais connaît,
0: you never know.

0: tonight,
1: ou même qui pour que jamais baille Jésus la vie,
0: if you've never given Jesus your life,
1: ou bien ou même qui te baille Jésus la vie,
0: or if you had given Jesus
1: mais
0: your life,
1: à un moment donné,
0: but at a given point,
1: ou retiré ou sous chemin,
0: you veered off path.
1: La Bible dit aujourd'hui,
0: the Bible says today,
1: c'est le jour du salut.
0: Is the day of salvation.
1: Si vous entendez sa voix,
0: if you hear his voice,
1: n'endurcissez pas votre
0: cœur. Do not harden your heart.
1: Pas dit demain ma fin.
0: Don't say tomorrow I'll do it.
1: Parce que demain pas pour.
0: Because tomorrow is not promised to you.
1: Donc si peut-être ou pour que j'aime pas Jésus la vie,
0: if perhaps you've never given Jesus your life,
1: Bamando, est-ce que t'es levé dans famille chrétienne?
0: I didn't ask if you were raised in a Christian
1: Bamando,
0: home.
1: Est-ce que Marie ou bien Madame ou converti?
0: I didn't ask if your husband or wife were saved.
1: Mais est-ce que ou même à un moment donné,
0: but if you
1: ou t'es pas Jésus la vie,
0: at a given point you give Jesus
1: si
0: your life.
1: Si ou pour que j'aime fait ça,
0: if you've never done that,
1: Bamando, tout le monde baisse tête.
0: I'm asking everyone to bow their heads.
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0: While we bow our heads now.
1: Dans toute campus,
0: in all the campuses.
1: Ou même qui t'a remis Jésus la vie pour la première fois.
0: If you'd like to give Jesus your life for the first time.
1: Ou bien t'a remis retourner dans place.
0: Or you'd like to come back home.
1: Ou t'a remis Jésus la vie pour la première fois.
0: You'd like to give Jesus your life for the first time.
1: Ou bien ou t'a remis retourner dans place.
0: Or you'd like to come back home.
1: Quel que soit côté dans salle ça.
0: Wherever you are in this house.
1: Ou t'a remis Jésus la vie pour la première fois.
0: You'd like to give Jesus your
1: life for the first time. Chemin,
0: or you veered off path.
1: Ou t'a remis retourner dans place.
0: And you'd like to come back
1: quel que
0: home.
1: Soit côté dans salle ça.
0: Wherever you are in this house.
1: Quel que soit côté dans campus.
0: Wherever you are in the campuses.
1: Quel que soit côté online.
0: Or wherever you are online.
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0: I would like to pray for.
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0: Wherever you are.
1: Ou t'a remis Jésus la vie pour la première fois.
0: If you'd like to give your life to Jesus
1: ou bien ou t'a remis retourner dans place.
0: Or you'd like to return home.
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0: Just raise your hand real.
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0: I'd like to pray for.
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0: I'd like to pray for you.
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0: We're going to sing this song
1: Jésus
0: again.
1: Sauve aujourd'hui.
0: Jesus still saves
1: il
0: today.
1: Retentit en tout lieu.
0: It resounds everywhere.
1: Jésus sauve aujourd'hui.
0: Jesus still saves today.
1: C'est un cri de délivrance.
0: It is a cry of deliverance.
1: Un cantique d'espérance. Qui remplit l'espace immense. Jésus sauve aujourd'hui.
0: Jesus still saves
1: 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Mais Pasteur Greg ou Papoué, pas besoin, mais Jésus, quel que soit côté, seulement avancez devant, et puis nous allons prier avec au nom de Jésus. Entends-tu le chant joyeux?
0: Do you hear this joyful
1: Jésus sauve
0: song?
1: Aujourd'hui. Il retentit
0: today.
1: En tout lieu.
0: It resounds everywhere.
1: Jésus sauve aujourd'hui.
0: Jesus
1: alléluia.
0: Alléluia.
1: C'est un cri de délivrance.
0: It's a cry of
1: dans tout campus, nous avons commencé à avancer devant. Ou même qui dans la salle, là, capable d'avancer devant.
0: In
1: là,
0: house,
1: dans tout campus, nous avons dans Port-au-Prince, dans Oka, dans Okaï, dans Santiago, quel que soit côté. Avancez, il n'a trop content pour nous prier avec. Ou même qui la caille, levez campé devant la télévision. Et puis prends téléphone ou cliquez sur le lien numéro 1. Et puis remplissez. Maintenant, au nom de Jésus de Nazareth. Bon Dieu, un bel applaudissement par derrière
0: vous. Alléluia.
1: Alléluia. Alléluia. Entends-tu le chant joyeux?

0: Alléluia.
1: Alléluia.
0: Gloire à Dieu. Félicitations à tout le monde qui avance devant pour bâtir Jésus la vie. Félicitations à tous les amis qui prennent décision ça, non.

0: rapport au prince qu'on y a la Dieu la
1: félicitations. Vous faites bien.
0: Félicitations.
1: Bénim.
0: Vous faites sentiment joie. Accepter Jésus, son décision qui est très simple. Mais elle a changé la vie à jamais. Premièrement, on besoin rendre nos comptes aux son pécheur. La Bible dit tous sont péchés et sont privés de la gloire de Dieu. Deuxièmement, on besoin qu'on ait Jésus vide mourir pour. La Bible dit, car Dieu a tant aimé le monde qu'il a donné son fils unique afin que quiconque croit en lui ne périsse point, mais qu'il ait la vie éternelle. Et troisième bagarre, besoin de confesser la bouche. La Bible dit, si tu confesses de ta bouche et crois en ton cœur que Dieu a ressuscité Jésus d'entre les morts, tu seras sauvé. Alléluia. En nous seulement, en nous répéter paroles à eux. Ou même qui viennent devant, répéter paroles à eux. Ou même qui dans le campus, répéter paroles à eux. Alléluia. L'Église, en nous accompagner. Dis Seigneur Jésus, je remercie vous. Parce que vous parlez à cœur ma soeur. Me rends moi compte. Moi, je suis un pécheur. Moi, je fais ça qui m'a bon dans Dieu. Les paroles ont dit, vous voyez petit tout. Jésus, viens mourir pour moi. Jésus. Dans une minute ça, moi bon la vie. Prends, fais sauver avec. Écris nom dans le livre de vie pour ne pas jamais effacer encore. Remplis-moi et scellez-moi avec Saint-Esprit. Utilisez-moi comme un instrument pour la gloire de ton nom. Au nom de Jésus. Amen. Félicitations.
2: Congratulations.
0: Ça, c'est la plus belle décision capable de prendre à soi.
2: This is the best decision.
0: Félicitations, Kotoye.
2: Congratulations,
0: Bois Verna. Bon Dieu béni, on tous les amis Bois Verna qui a peine prend décision ça. Félicitations.
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0: Tous les amis au Cap qui a peine prend décision ça.
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0: Félicitations.
2: Congratulations.
0: Bon Dieu béni. Au nom de Jésus.
2: In Jesus name.

0: Jésus, t'es blanchi. Est-ce qu'on pas content parce que bon Dieu paye?
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1: Once, the great evangelist Billy Graham.
0: Le grand évangéliste Billy Graham.
1: The great evangelist Billy Graham.
0: Il t'a bal prêché en croisade.
1: He was about to preach a crusade.
0: Et puis, croisade l'a commencé.
1: The crusade began.
0: Mais il est dans la chambre hôtel lui toujours.
1: But he was still in his hotel room.
0: Là, il rendit compte que lui en retard.
1: When he realized that he was late.
0: Lui commençait qu'on y a fait excès de vitesse pour le capable arriver dans le stade côté la fait croisade là.
1: He was speeding in order to make it to the stadium where he was going to preach the crusade.
0: Pendant monsieur a fait excès de vitesse.
1: While he was speeding.
0: Yon policier.
1: A policeman.
0: Campé monsieur.
1: Stopped him.
0: Et il m'a demandé licence li.
1: Asked for his driver's license.
0: Yo m'a demandé l'assurance li.
1: Asked for his car insurance.
0: Yo m'a demandé le papier machine. 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
1: Asked for the car registration papers.
0: Et appelle fin produit document yo.
1: After giving away the documents.
0: Les police l'a dit est-ce qu'on t'a fait cette vitesse?
1: The policeman said, "Do you know you were speeding?"
0: Monsieur dit oui.
1: He said yes.
0: Mais il dit c'est non croisade que le bralé.
1: He said I was going to a crusade.
0: Police l'a dit ou met ta bras à l'hôpital.
1: The policeman said you might have been going to the hospital or to the morgue.
0: Mais ou brisé la loi.
1: But you broke the law.
0: Donc police l'a bail monsieur un ticket.
1: The policeman gave him a violation a ticket.
0: Billy Graham non. Et ville que l'a prêché,
1: in the city Billy Graham was preaching
0: puisque le prend ticket dans ville là,
1: since he got a ticket in that city,
0: après le fin prêché,
1: after preaching,
0: monsieur a présenté le devant tribunal,
1: he went to the courtroom,
0: pour le discuter ticket,
1: to argue the ticket.
0: Le monsieur paraît devant tribunal là,
1: when he got in the courtroom,
0: il aurait le numéro Billy Graham,
1: they called Billy Graham's number.
0: Et puis Billy Graham présenté.
1: And he presented himself.
0: Le présenté.
1: When he presented.
0: Juge l'a dit, est-ce que c'est pas Billy Graham?
1: The judge asked, isn't this Billy Graham?
0: Il dit oui, c'est Billy Graham.
1: He says yes, it's Billy Graham.
0: Il dit est-ce que c'est l'évangéliste Billy Graham?
1: He says is this the evangelist Billy Graham?
0: Il dit oui, c'est l'évangéliste
1: says,
0: Billy Graham.
1: Yes, it's the evangelist Billy Graham.
0: 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Juge l'attendait policier.
1: The judge heard the policeman.
0: Et puis il tendait les faits.
1: And he heard the facts.
0: Après le fin tendait yo.
1: After hearing both.
0: Il dit Billy Graham.
1: He said Billy Graham.
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1: Based on what I just heard.
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1: You're at fault.
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1: And based on what I've heard.
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1: You deserve that ticket.
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1: He said.
0: Malgré c'est Billy Graham,
1: although you're Billy Graham,
0: même bral obligé déclarer au coupable.
1: I will have to declare you guilty.
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2: sur Radio TV La
0: Haine, présence
2: mon Dieu,
0: il frappe Marielle.
2: Radio TV La Haine,
0: et il dit, monsieur Billy Graham,
1: he said, Mr. Billy Graham,
0: vous êtes coupable.
1: You are guilty.
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1: 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You're going to have to pay this fee.
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1: terre. Now he left the where he was. 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
1: He pulled out his wallet.
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1: He says I'm going to pay the fee for it, the fine for you.
0: Juge l'a déclaré Billy Graham coupable.
1: The judge declared Billy Graham guilty.
0: Parce que en tant que juge,
1: because as a judge,
0: il pas qu'à violer la justice.
1: He cannot violate the
0: parce
1: justice
0: que c'est Billy Graham.
1: Because he's Billy Graham.
0: Mais dans grâce,
1: but in his grace,
0: il paye.
1: He paid the fee.
0: Eh bien, ça juge ça a été fait pour Billy Graham, non?
1: What the judge did for Billy Graham,
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1: Is what God does for all the sinners who come to Him.
0: C'est ça il voulait faire pour chaque monde qui attend de ma soeur.
1: That's what He wants to do for everyone listening to me now.
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0: Ou pa ka fa adultère pou bon Dieu dit ou pa fa adultère.
1: You can't commit adultery for God to say you didn't.
0: Ou pa ka jaloux pou bon Dieu dit ou pa jaloux.
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1: God knows all your sins.
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1: He saw all your sins.
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1: And in his righteousness he cannot forgive all your sins.
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1: After committing you guilty.
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1: He will pull out his wallet.
0: Qui gen le sang de Jésus là-dedans.
1: With the blood of Jesus in it.
0: Et puis il paye pour péché.
1: And you will pay for all your sins.
0: Et puis ou même qui coupable.
1: And you who are guilty.
0: Ou capable vivre libre à soi.
1: You can be free tonight.
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1: So wherever you are in this house.
0: Moi vinn jou quel que soit péché ou gen dans la vie.
1: I tell you all the sins you've committed in your life.
0: Li pas trop gros.
1: It's not too big.
0: Li pas trop lourd.
1: It's not too heavy.
0: Li pas trop sale.
1: It's not too dirty.
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1: It's not too ugly.
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1: He's the only one I owe.
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0: Li lavé moins vrai.
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1: 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Jesus wants to wash all the sins you've committed tonight.
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1: I've always said no one is going to hell because they're a sinner.
0: Mais moun bra dans l'enfer parce que yo imbécile.
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1: All of us our destiny would be straight to hell. Because we're all sinners.
0: C'est pas péché t'a voyé nous dans l'enfer.
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2: 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Jesus handled the sin matter.
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0: Ce soir.
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1: Where you listening.
0: En nous intelligent.
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0: 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La Bible dit tous sont péchés et sont privés de la gloire de Dieu. Deuxièmement, besoin de connaître que Jésus voit petite Lévin mourir pour. La Bible dit car Dieu a tant aimé le monde qu'il a donné son Fils unique afin que quiconque croit en lui ne périsse point, mais qu'il ait la vie éternelle. 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
0: 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Moi remercie. 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Viens mourir pour moi. 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
0: Remplis moi. Et scellez moi. Avec Saint-Esprit. Utilisez moi. Comme un instrument. Pour la gloire de ton nom. Seigneur, fais-le comme ça. 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

fait ça. On allait moins vite, papa.

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0: De midi à 2h. 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Problème pour moi, oui, qui lutte contre la loi de Dieu dans la vie, et qui me rend captif de la loi du péché. Et qui me rend captif de la loi du péché qui est dans mes membres. Misérable que je suis, tu me délivreras du corps de cette mort. Et puis il dit, grâce soit rendue à Dieu par Jésus-Christ notre Seigneur. 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

0: 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Pendant 40 jours, ça c'est pour la vie me transformer. Pendant 40 jours, ça c'est pour aïe aïe aïe. Pendant 40 jours, ça c'est pour me sentir présence, mon Dieu. Non, l'autre niveau, pendant 40 jours, ça c'est pour me prendre l'autre dimension. Pendant 40 jours, ça c'est pour intimité, ma vie plus profonde avec l'éternel. Mais pendant 40 jours, ça c'est pour communion avec Seigneur. Pour l'autre dimension, moi je pendant 40 jours ça, c'est pour pécher et quitter la vie nette. Moi je pendant 40 jours ça, c'est pour ses présences, mon Dieu, qui soit moi. Ah, moi je pendant 40 jours ça, c'est pour me prendre l'autre dimension avec mon Dieu. Moi je pendant 40 jours ça, c'est pour moi la gloire de Dieu dans l'autre dimension. 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Ça qui est important pour moi, c'est bon Dieu. Ça qui est important pour moi, c'est bon Dieu. Ça qui est important, c'est relation avec l'éternel. Pendant 40 jours, ça c'est pour moi l'autre dimension. 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Continuez à partager avec vos familles. 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Galates 5, versets 16 et 17. Et puis l'aine sortie dans 17, on a plongé dans 24. 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Il dit, je dis donc, marchez selon l'esprit. Et vous n'accomplirez pas les désirs de la chair. Ah, car la chair a des désirs contraires à ceux de l'esprit. Et puis il dit, ceux qui sont à Jésus-Christ, ceux qui sont à Jésus-Christ, ont crucifié la chair avec ses passions et ses désirs. Ceux qui sont à Jésus-Christ, ont crucifié la chair avec ses passions et ses désirs. 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C'est ça que fait l'apôtre Paul te dire. La prédication de la croix, ça est une folie pour ceux qui périssent. Mais pour les chrétiens, c'est une puissance. La prédication de la croix, son folie. 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
0: 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Il dit dans Marc 16 verset 17 et 18. Voici les miracles qui accompagneront ceux qui auront cru en mon nom. En mon nom. En mon nom. En mon nom. En mon nom. Ils chasseront les démons. Ils parleront de nouvelles langues, ils saisiront des serpents. S'ils boivent quelques breuvages mortels, il ne leur fera point de mal. Ils imposeront les mains aux malades. Oh frère Nicolas, ils imposeront les mains aux malades et les malades seront guéris. Ils imposeront les mains aux malades et les malades seront guéris. Ils imposeront les mains aux malades. Mais tous les malades seront guéris. Ils imposeront les mains aux malades et les malades seront guéris. Ils imposeront les mains aux malades. Rebache katarababa. Et les malades seront guéris. 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
0: 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Mais la vie me purifie, me transforme. 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
0: 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Prends-le, fais sauver avec. Écris nom dans le livre de vie pour ne pas jamais effacer encore. Écris nom dans le livre de vie pour ne pas jamais effacer encore. Remplis-moi et scellez-moi avec cet esprit. Utilisez-moi comme un instrument. Pour la gloire de ton nom. 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Moi renoncer. Répétez ça. Moi renoncer. Moi renoncer. Avec toute alliance démoniaque. 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
0: Jesus says,
1: nan Mark chapitre 16,
0: in Mark 16,
1: le verset 17,
0: verse 17,
1: Jésus dit, voici les miracles,
0: Jesus says, these are the signs
1: qui accompagneront,
0: that will follow,
1: ceux qui auront,
0: those
1: fruit.
0: Who believe.
1: Et puis, qui ça le dit? Qui ça le dit? Il dit,
0: it said,
1: qui ça le dit?
0: It said,
1: et mon nom.
0: In my name.
1: Ils chasseront des démons.
0: Cast out demons.
1: Ils parleront de nouvelles langues.
0: They will speak with new tongues.
1: Ils saisiront des serpents.
0: They will take up.
1: S'ils boivent quelque breuvage mortel, ils leur fera point de mal. Ils imposeront les mains aux malades. Et les malades seront guéris. Tout ça a fait. Comment? En qui ça?
0: In what? In my name. Okay.
1: Bon, faut comprendre.
0: Let me help you understand.
1: Ça veut dire
0: what it means in my name.
1: Le nom de Jésus.
0: The name of Jesus.
1: C'est lui-même.
0: Is the one.
1: Qui bat nous mandat.
0: That gives us the mandate.
1: Qui bat nous mandat.
0: That gives us the mandate.
1: Dans le monde spirituel.
0: In the spiritual world.
1: Dans le système haïtien, nous relève le mandat.
0: In the Haitian system.
1: Aux États-Unis, nous relève ça. Power of attorney.
0: Power of attorney.
1: Power of attorney.
0: Power of attorney.
1: Le nom de Jésus,
0: the name of Jesus,
1: c'est lui-même qui bat mandat.
0: Is the one that gives you the power of attorney.
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0: Let me explain what a POA is.
1: En nous dit en Haïti.
0: Let's say I'm in Haiti.
1: J'ai plusieurs propriétés.
0: I have many properties.
1: J'ai 3-4 cailles.
0: 3 or 4 houses.
1: Et puis il arrive que locataire moi gagne caille.
0: And it happens the tenants I have in the house.
1: Appelle les mêmes problèmes.
0: They keep giving me problems.
1: Je veux mettre locataire dehors.
0: I need to kick the tenants out.
1: Ils m'ont fait quitter caille.
0: They bother me. They must leave the house.
1: Mais.
0: But.
1: Il arrive que mon l'homme doit rentrer aux États-Unis.
0: It happens there's a time I must go back to the US.
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0: So I'm supposed to kick out those tenants.
1: Même gros bagage important pour mal régler aux États-Unis.
0: But something important I'm supposed to do in the US. 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
1: capable faire plusieurs années aux États-Unis.
0: That I may spend many years in the US.
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0: But in the same token, in my absence.
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0: To manage those tenants to evict them.
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0: A cousin who I trust.
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0: I will give them the power of attorney.
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0: That means.
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0: 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Ouvre les yeux. Ouvrez yeux, Psaume 119, verset 18. Ouvre mes yeux pour que je contemple les merveilles de ta loi. 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c'est par l'esprit de l'Éternel, c'est par l'esprit de l'Éternel, c'est par l'esprit de l'Éternel, c'est par connaissance, par, mais c'est Jésus qui a agi là, c'est Jésus qui a agi là, frappez, c'est 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de Dieu, rendez à l'Éternel gloire et honneur, rendez à l'Éternel gloire pour son nom, rendez à l'Éternel gloire pour son nom, prosternez-vous devant l'Éternel avec des ornements sacrés. Prosternez-vous devant l'Éternel avec des ornements sacrés. La voix de l'Éternel retentit sur les eaux. Le Dieu de gloire fait trop gronder le tonnerre. L'Éternel est sur les grands eaux. La voix de l'Éternel est puissante. La voix de l'Éternel est puissante. La voix de l'Éternel est majestueuse. Mettez force au dehors. Mettez force au dehors. La voix de l'Éternel brise les cèdres. L'Éternel brise les cèdres du Liban. Il fait bondir comme des veaux. Le Liban et le Syrien comme de jeunes buffles. La voix de l'Éternel fait jaillir des flammes de feu. La voix de l'Éternel fait trembler le désert. L'Éternel fait trembler le désert de Kadesh. La voix de l'Éternel fait enfanter les biches. Elle dépouille les forêts. Dans son palais, tout s'écrit. Dans 40 ans, tout s'écrit. Dans famille, où tout s'écrit. Dans famille, où tout s'écrit. Dans petit, tout s'écrit. Dans Kaila, tout s'écrit. Dans tabernacle, tout s'écrit. Dans 40 ans, tout s'écrit. L'Éternel était sur son trône lors du déluge. L'Éternel sur son trône règne éternellement. L'Éternel donne la force à son peuple. L'Éternel beau force. L'Éternel beau force. L'Éternel bénit. L'Éternel apprend nous heureux. 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

0: 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Il mérite toute gloire. Combien de monde qui content yo la souhait. Amen. Amen, amen. Est-ce que vous parlez pour louer mon Dieu? À l'éternel, la terre et ce qu'elle referme, le monde et tous ceux qui l'habitent, quand il l'a fondé sur les fleuves et a fermé sur les fleuves, qui pourra monter à la montagne de l'éternel, qui s'élèvera jusqu'à son lieu saint, celui qui a les mains innocentes et le cœur pur. Alléluia, frappez-moi en présence, mon Dieu, assoya. Frappez-moi en présence, mon Dieu. Alléluia. Gloire à Jésus. Sans Jésus, mon ciel est voilé. Sans lui, tout pour moi, sans
1: lui. Alléluia.
0: Frappez-moi en présence, mon Dieu. Alléluia. Gloire à Jésus. Alléluia. Merci Seigneur. Merci Seigneur. Merci Jésus. Frappez-moi comme ça, comme ça.

Hallelujah.